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1: Bonjour à tous, une nouvelle interpellation dans le haut milieu de la drogue. Rachid Djea, parrain du réseau du narcotrafic dans la cité de la Castellane à Marseille, a été appréhendé en Algérie. Sur X, Gérald Darmanin, ministre de la Justice, évoque une nouvelle preuve de notre efficacité dans la lutte contre la criminalité organisée. Il remercie aussi les autorités algériennes pour leur coopération. Déjà, fin juillet, Mehdi Laribi, l'un des cofondateurs de la DZ Mafia, avait été arrêté en Algérie. Dans l'Aude, le feu est fixé. Les flammes ont parcouru 100 hectares hier et en ont brûlé une cinquantaine à Montserré. 300 pompiers étaient mobilisés, 4 canadaires et 2 avions Dash. C'est un accident de la circulation qui est à l'origine du feu, selon la préfecture. Dans la soirée, la situation était jugée favorable. Il y a presque un an, jour pour jour, un gigantesque incendie dans le massif des Corbières avait détruit 11 000 hectares de végétation. D'ailleurs, nouvelle journée à haut risque pour les pompiers dans le sud. Les Bouches-du-Rhône, le Var et le Vaucluse sont en vigilance rouge pour un risque de feux de forêt très élevé. 9 autres départements sont en orange, des Pyrénées-Orientales aux Alpes de Haute-Provence. Un cas d'antivirus détecté sur le territoire français, annonce du ministère de la Santé hier. Il s'agit d'un voyageur qui a transité en France la deuxième quinzaine du mois. Le patient est actuellement à l'isolement en Espagne avec sa famille. Le ministère de la Santé se montre rassurant, précisant que nous ne sommes pas face à un virus présentant une circulation diffuse dans la population. Les étapes de son voyage seront retracées. Le conflit en Iran va se terminer assez bientôt. Déclaration de Donald Trump dans son bureau ovale à la Maison Blanche. Le président américain a assuré que les Iraniens ne pourront pas tenir encore très longtemps. Concernant le détroit d'Hormuz, Donald Trump a promis qu'il rouvrira bientôt. Et puis la 6e étape du Tour de France Femmes a vu la Mauricienne Kim Lecour s'imposer sur la ligne d'arrivée à Tournon-sur-Rhône. Aujourd'hui, 7e étape avec une arrivée au mythique Mont Ventoux, 146 km. Au général, la Suissesse Marlène Rosser conserve son maillot jaune. Voilà pour l'actu, très bon début de journée à tous.

Train. Pilier. Vous travaillez d'arrache-pied pour clore les dossiers en suspens. Levez le pied tout de même. Taureau, vous traversez une période d'intériorisation nécessaire avant de concrétiser vos plans. Gémeaux, Mercure s'installe aujourd'hui dans votre 11e maison solaire. Vous pouvez réactualiser d'anciens projets mis de côté. Cancer, ne réagissez pas à l'emporte-pièce. Faites profil bas au lieu de vouloir avoir raison systématiquement. Lion, quelle hyperactivité aujourd'hui. Vous avez le vent en poupe et votre curiosité est aux aguets. Vierge, vous investissez vos sous dans des placements sûrs. Vous ne faites confiance qu'à ceux qui ont fait leur preuve. Balance, vous optez pour une nouvelle organisation afin de mieux gérer votre temps. Scorpion, vous vaquez à vos activités journalières avec application et efficacité. Sagittaire, l'amour vous donne des ailes. Vous virevoltez comme un papillon en butinant les fleurs du plaisir. Capricorne, Mars dans votre signe vous permet de passer à la phase des travaux pratiques plus vite que prévu. Verseau, vous aimeriez posséder un don d'ubiquité, mais ce n'est pas encore possible. Poisson, si vous travaillez devant un écran informatique, faites des pauses toutes les deux heures.

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1: Bonjour à tous, Sébastien Lecornu attendu en Gironde dans 10 jours. Le Premier ministre doit s'entretenir avec des élus et des acteurs locaux pour lancer la mission Reconstruction et adaptation des territoires. Un dispositif dévoilé mercredi qui doit permettre l'accompagnement des zones sinistrées par les incendies dans la reconstruction. Une table ronde avec les acteurs socio-économiques de la région est aussi prévue selon Matignon. Sur le front des incendies, justement dans l'Aude, le feu est fixé depuis hier soir. Il s'était déclaré dans l'après-midi à Montserré. 100 hectares parcourus par les flammes, dont 50 brûlés. Dans la Drôme, ce sont 240 hectares qui ont brûlé. L'incendie dans le massif du Claps est bientôt circonscrit selon les pompiers. Dans l'actualité aussi, il est l'un des parrains du réseau de narcotrafic de la Castellane à Marseille. Rachid Dia a été interpellé, placé sous contrôle judiciaire en Algérie. Gérald Darmanin, ministre de la Justice, salue la coopération entre les deux pays dans un message sur X. Il y a 20 jours, c'est l'un des cofondateurs de la DZ Mafia qui a été arrêté en Algérie. Une randonneuse retrouvée morte dans une crevasse près de Chamonix. Son corps a été découvert hier matin dans le glacier du Tour en Haute-Savoie. La victime est une alpiniste russe qui avait disparu depuis mardi. Le peloton de gendarmerie de haute montagne de Chamonix était mobilisé pour tenter de la retrouver. Elle était partie seule en laissant ses affaires dans un refuge sans jamais revenir. C'est ce qui a donné l'alerte. La victime aurait chuté à travers un pont de neige. Les Nations Unies haussent le ton. Son secrétaire général Antonio Guterres condamne les frappes russes et ukrainiennes dans des zones civiles. Elles suivent un schéma alarmant d'escalade, selon lui. Il appelle à les faire cesser immédiatement. Hier, Moscou a annoncé avoir intercepté près de 280 drones ukrainiens en une journée. Cette semaine, une attaque russe a fait 17 morts dans la région de Kiev. Et puis, c'est un spot qui a fait rêver lors des Jeux Olympiques de Paris 2024. La vague de Te Upo à Tahiti, en Polynésie française, accueille dès demain la 7e manche du Championship Tour de Surf. 6 Français, dont 5 Polynésiens, sont engagés. Parmi eux, le champion olympique Kaoli Vast. Voilà pour l'actu. Très bon début de journée à tous.

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1: Bonjour à tous, Sébastien Lecornu attendu en Gironde. Dans 10 jours, le Premier ministre doit s'entretenir avec des élus et des acteurs locaux pour lancer la mission Reconstruction et Adaptation des Territoires, un dispositif dévoilé mercredi et qui doit permettre l'accompagnement des zones sinistrées par les incendies dans la reconstruction. Une table ronde avec les acteurs socio-économiques de la région est aussi prévue, selon Matignon. Sur le front des incendies, justement, dans l'Aude, le feu est fixé depuis hier soir. Il s'était déclaré dans l'après-midi à Montserré. 100 hectares parcourus par les flammes, dont 50 brûlés. Dans la Drôme, ce sont 240 hectares qui ont brûlé. L'incendie dans le massif du Claps est bientôt circonscrit, selon les pompiers. Dans l'actualité aussi, il est l'un des parrains du réseau de narcotrafic de la Castellane à Marseille. Rachid Dia a été interpellé, placé sous contrôle judiciaire en Algérie. Gérald Darmanin, ministre de la Justice, salue la coopération entre les deux pays dans un message sur X. Il y a 20 jours, c'est l'un des cofondateurs de la DZ Mafia qui a été arrêté en Algérie. Une randonneuse retrouvée morte dans une crevasse près de Chamonix. Son corps a été découvert hier matin dans le glacier du Tour en Haute-Savoie. La victime est une alpiniste russe qui avait disparu depuis mardi. Le peloton de gendarmerie de haute montagne de Chamonix était mobilisé pour tenter de la retrouver. Elle était partie seule en laissant ses affaires dans un refuge sans jamais revenir. C'est ce qui a donné l'alerte. La victime aurait chuté à travers un pont de neige. Les Nations Unies haussent le ton. Son secrétaire général Antonio Guterres condamne les frappes russes et ukrainiennes dans des zones civiles. Elles suivent un schéma alarmant d'escalade, selon lui. Il appelle à les faire cesser immédiatement. Hier, Moscou a annoncé avoir intercepté près de 280 drones ukrainiens en une journée. Cette semaine, une attaque russe a fait 17 morts dans la région de Kiev. Et puis, c'est un spot qui a fait rêver lors des Jeux Olympiques de Paris 2024. La vague de Te Upo à Tahiti, en Polynésie française, accueille dès demain la 7e manche du Championship Tour de Surf. 6 Français, dont 5 Polynésiens, sont engagés. Parmi eux, le champion olympique Kaoli Vast. Voilà pour l'actu. Très bon début de journée à tous.
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2: Bonjour à toutes et à tous, c'est Frédéric. Alors oui, j'ai un petit peu perdu ma voix, mais je vais quand même vous parler de la météo pour vous dire que ça sera toujours très ensoleillé et chaud après une matinée parfaitement dégagée. Les cumuls gonflent à nouveau sur les reliefs, beaucoup plus facilement à l'est qu'à l'ouest du département. Les maximales sont encore très chaudes. On attend 22 degrés à Val-d'Isère, isotherme 0 degré vers 4300 mètres et un petit vent 10 à 20 km. Ah oui, c'est dur de vous parler avec si peu de voix ce matin. En tout cas, je vous souhaite tout de même une excellente journée. Et nous avons actuellement une température de 8,4 degrés.

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2: Il est 7h39, nous sommes le vendredi 7 août, 219e jour de l'année. Le soleil s'est levé ce matin à 6h23, il se recouchera à 20h53 et nous perdons 3 minutes de soleil. Nous fêtons aujourd'hui les Gaëtans et puis le proverbe du jour, tout le monde parle de progrès et personne ne sort de la routine. La citation du jour, ne nous laissons ni trop abattre par le blâme, ni trop exalté par la louange. Voici maintenant votre horoscope.
3: Bélier, vous travaillez d'arrache-pied pour clore les dossiers en suspens. Levez le pied tout de même.
4: Taureau, vous traversez une période d'intériorisation nécessaire avant de concrétiser vos plans.
5: Gémeaux, Mercure s'installe aujourd'hui dans votre 11e maison solaire. Vous pouvez réactualiser d'anciens projets mis de côté.
6: Cancer, ne réagissez pas à l'emporte-pièce. Faites profil bas au lieu de vouloir avoir raison systématiquement.
7: Lion, quelle hyperactivité aujourd'hui. Vous avez le vent en poupe et votre curiosité est aux aguets.
8: Vierge, vous investissez vos sous dans des placements sûrs. Vous ne faites confiance qu'à ceux qui ont fait leurs preuves.
9: Balance, vous optez pour une nouvelle organisation afin de mieux gérer votre temps.
10: Scorpion, vous vaquez à vos activités journalières avec application et efficacité.
11: Sagittaire, l'amour vous donne des ailes. Vous virevoltez comme un papillon en butinant les fleurs du plaisir.
12: Capricorne, Mars dans votre signe vous permet de passer à la phase des travaux pratiques plus vite que prévu.
13: Verseau, vous aimeriez posséder un don d'ubiquité, mais ce n'est pas encore possible.
14: Poisson, si vous travaillez devant un écran informatique, faites des pauses toutes les 2 heures.
2: Alors, je vous mets cette chanson. Elle est de circonstance. Voici Patrick Bruel,

0: 7h49 dans une minute, il sera l'heure des infos Avaline avec Agathe qui peut-être dans la nuit a croisé quelque part ma voix. Bonjour Agathe.
1: Bonjour Fred.
0: Vous avez lancé un avis de recherche sur vos infos Avaline pour retrouver ma voix.
1: Écoute, on va aller voir ça.
0: On va aller voir ça. Hein. De quoi on va parler d'autre dans les infos Avaline ce matin?
1: Alors, on parlera pas de ta voix, Fred.
0: On parlera pas de ma voix, c'est bien dommage. J'aimerais tellement la retrouver avant 10h si possible. Si vous la voyez, n'hésitez pas à me la ramener. Hein. On est dans l'office du tourisme.
1: Donc, nous annoncerons une messe en souvenir de Christian Divet qui nous a quittés le 23 février dernier à l'âge de 85 ans. Nous reviendrons sur le conseil municipal qui s'est tenu hier matin. Nous évoquerons également la permanence juridique gratuite ce matin. Et enfin, nous terminerons avec le vide-grenier de la DAI. Dernier jour pour vous inscrire.
0: Eh bien, il est 7h50, alors les infos Avaline, c'est maintenant.
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0: 7h50, les infos Avaline, donc préparées et présentées par Agathe. Rebonjour Agathe.
1: Rebonjour Frédéric, voici les infos Avaline de ce vendredi 7 août. Mais avant, voici la météo observée. À cette heure, le ciel était dégagé et ensoleillé, annonçant une nouvelle belle journée. Côté température, il faisait 10 degrés dans le village et 7 degrés au Pissaya. Pour les routes, rien à signaler. Aujourd'hui aura lieu une célébration en souvenir de Christian Divet, qui nous a quittés le 23 février dernier à l'âge de 85 ans. Christian Divet était arrivé en 1968 à Val d'Isère. Il a fait toute sa carrière pour la STVI en tant que machiniste pour des appareils et a également été responsable du télésiège du Santel. Réservé, minimaliste et passionné par la nature, il adorait être en haute altitude pour observer la faune à travers ses jumelles. Il a également été figurant dans Les Bronzés font du ski, un rôle unique mais néanmoins marquant puisque c'est lui-même qui arrête le télésiège où se retrouve bloqué Jean-Claude Duss avec sa célèbre chanson « Quand te reverrai-je, pays merveilleux ?» La messe se tiendra à 18h en l'église de Saint-Bernard de Menton. Hier matin s'est tenu le conseil municipal du mois de juillet en présence de 16 élus. L'ordre du jour comprenait 17 points, dont le rapport d'activité 2025 de la communauté de communes de Haute-Tarentaise, le tarif préférentiel de la promotion du sport auprès des jeunes, le budget supplémentaire 2026 de la régie des pistes et de la sécurité, mais aussi la convention d'entente pour la mutualisation de la cuisine centrale de Val d'Isère au sujet de la fourniture et livraison de repas à la commune de Tignes et les tarifs du stationnement hors voirie sur les parkings couverts et de surface, dont la date d'ouverture des abonnements aura lieu le mardi 6 octobre. Certains points ont été sujets à de longs débats, dont l'attribution d'une subvention d'équipement du budget principal au budget annexe équipement culturel et sportif, mais aussi l'approbation du protocole d'accord de répartition et de polyvalence du titre commun de forfait Tignes-Val d'Isère pour la saison hivernale 2026-2027, dont chacun des points délibérés ont comptabilisé 3 votes. Après l'épuisement de l'ordre du jour, le maire a rappelé une permanence hebdomadaire tous les jeudis après-midi pour que les habitants

habitants puissent rencontrer et échanger avec les élus. L'éclipse du mercredi 12 août a également été évoquée avec l'ouverture exceptionnelle de la télécabine de Solez pour se rendre le soir au lac de Louillette afin d'admirer le spectacle. Le compte-rendu du conseil municipal est à retrouver en intégralité sur notre site internet. La prochaine séance aura lieu le jeudi 3 septembre à 8h30 dans la salle du conseil à la maison Marcel Charvin. On vous rappelle que la commune met en place une fois par mois une permanence juridique gratuite assurée par Maître Muridi. La troisième permanence se tiendra ce matin de 10h à 13h30 dans la salle vanoise à la Maison de Val. Ce service, accessible à tous les usagers, permet d'obtenir des conseils juridiques sur diverses problématiques du quotidien comme les affaires familiales, le conflit de voisinage ou encore le droit du travail. Il est possible de se présenter avec ou sans rendez-vous. Pour celles et ceux qui souhaitent planifier leur venue, la prise de rendez-vous se fait directement auprès de Maître Muridi via l'adresse mail permanence.juridique@valdisere.fr. Dernier jour pour vous inscrire au vide-grenier de l'association de sauvegarde de Val d'Isère, organisée dimanche à la Daille. Cette cinquième édition est ouverte aux particuliers et dans l'objectif de donner une seconde vie aux objets devenus inutiles et d'éviter les dépôts sauvages. Si vous souhaitez participer en tant que vendeur, l'inscription est obligatoire par mail à valdurable.asvi@gmail.com. Chaque vendeur aura à disposition une table et deux chaises. Les dépôts d'objets se feront à 9h avant l'ouverture du vide-grenier à 10h jusqu'à 17h. À noter que la manifestation peut être annulée en cas de mauvais temps. Dans l'agenda du jour, retrouvez au cinéma Le Splendide à 18h les gendarmes, suivi à 21h de la Comédie Française. Vivaldi s'est ouvert de 9h à midi, tout comme la mairie qui est ouverte de 9h à midi. La médiathèque est ouverte de 14h à 18h. La centrale de réservation est ouverte de 9h à 19h. L'office de tourisme est ouvert de 8h30 à 19h30. Le centre aquasportif est ouvert de 10h à 21h. L'agrobranche vous accueille de 10h à 19h. Et enfin, la pêche au lac de Louillette est ouverte de 6h30 à 18h. C'est la fin des infos à Valine. Retrouvez dans quelques instants Frédéric. Je vous souhaite une bonne journée et je vous dis à demain.

0: Les 8 heures, un point sur l'actu nationale et internationale avec Nicolas Gomez. Bonjour Nicolas.
1: Bonjour à tous. Une nouvelle arrestation dans le milieu du narcotrafic. Rachid Djea, l'un des chefs du réseau de trafic de drogue dans la cité de la Castellane à Marseille, a été interpellé en Algérie lundi. Il est considéré comme un allié de la DZ Mafia. Déjà fin juillet, Mehdi Laribi, l'un des cofondateurs de cette DZ Mafia, a été appréhendé par la police algérienne. Rachid Djea est visé dans le dossier Empire, dans lequel une vingtaine de suspects ont été arrêtés en avril 2025. À Marseille, en lien avec le trafic de drogue. Trois départements en vigilance rouge, feu de forêt, le risque d'incendie est très élevé dans le Var, les Bouches-du-Rhône et le Vaucluse. Notez que le feu qui s'est déclaré dans l'Aude hier à Montserré est fixé. Il aura parcouru 100 hectares et brûlé 50. Dans l'actualité aussi, passe d'armes entre Marine Tondelier et Elon Musk. Le patron du réseau social X a accusé la candidate à la présidentielle de trahison envers la France. Plutôt, la chef de file des écologistes avait demandé d'interdire X en France alors que des accusations d'ingérence russe planent sur la campagne de 2027. Plusieurs candidats ont été visés par des opérations de désinformation de comptes pro-russes ces derniers jours. La France n'a pas à recevoir de leçons de patriotisme d'un milliardaire étranger, a écrit Marine Tondelier sur X. Une plainte déposée après l'explosion d'une balle anti-stress, ça s'est passé dans le Pas-de-Calais. C'est un enfant de 8 ans qui a été brûlé au deuxième degré en manipulant une balle de type squishy. Le liquide contenu dans l'objet a coulé sur son visage. Il doit désormais subir une greffe de peau. Sa mère sur Facebook alerte sur la dangerosité de l'objet. À l'étranger, Donald Trump continue de se montrer confiant sur une fin du conflit en Iran assez bientôt, selon ses mots. Quant au détroit d'Hormuz, il pourrait bientôt rouvrir, selon le locataire de la Maison Blanche. Et puis le foot et le début des matchs de Ligue 3, fini la division nationale. Et derrière ce changement de nom, plusieurs nouveautés aussi. Il faudra compter au moins 16 joueurs sous contrat professionnel au sein des clubs. Ils seront 18 à s'affronter. Voilà pour l'actu, très bonne matinée à tous.
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0: La météo pour aujourd'hui, eh bien, c'est toujours très ensoleillé et chaud. Après une matinée parfaitement dégagée, les cumulus gonflent à nouveau sur les reliefs, beaucoup plus facilement à l'est qu'à l'ouest du département. Les maximales sont encore chaudes. On attend 22 degrés aujourd'hui à Val d'Isère. Isotherme 0 degré vers 4300 mètres. Un tout petit vent d'altitude. Secteur ouest-sud-ouest toujours très faible. 10 à 20 km par heure. Pour cette nuit, les cumulus de montagne se dissipent rapidement en soirée et laissent place à un ciel bien étoilé. Pour la journée de demain, eh bien, ça sera le retour intempestif des fortes chaleurs. Pour la journée de dimanche, alors là, ça change un petit peu. Nouvelle journée très chaude, voire caniculaire, mais cette fois, l'atmosphère est plus instable. Des passages nuageux sont déjà possibles en matinée et pourront très localement donner 3 gouttes accompagnées d'un coup de tonnerre dans l'après-midi. Ça se gâte avec des orages qui se développent en priorité sur les reliefs. Et puis la tendance pour les jours suivants, pour lundi et mardi, eh bien ça sera encore quelques orages et ça redeviendra sec à partir de lundi pour retrouver des températures caniculaires à partir de mercredi. Actuellement dans le centre de Val d'Isère, nous avons 11 degrés et en haut de Bellevarde, 10,5.

0: Direction Parc des Sports du Manchet, au stand de tir à l'arc, un sport de précision et de concentration.
1: Alors je me place, je creuse le coude, je pose les doigts, je prends une bonne inspiration, je vise, 1, 2, 3 et je décoche. Et ça part droit.
0: Ce geste, il est essentiel pour toucher le cœur de la cible, mais le tir à l'arc, ça demande aussi d'autres compétences pour devenir un bon archer. Guillaume Tell et Robin Desbois n'auront qu'à bien se tenir quand vous aurez suivi les conseils du moniteur.
1: Le tir à l'arc, ça demande beaucoup de concentration, beaucoup de calme. On joue avec la respiration et la coordination. Donc c'est vrai qu'il faut être bien présent, bien concentré sur sa cible et de la persévérance. Parce que, évidemment, on ne peut pas directement toucher le centre de 10 cm à 15 mètres de suite. Il faut souvent quelques séances et il faut persévérer. Et il faut retravailler le geste. Comme je dis, comme sur les arts martiaux, on va retravailler le geste plusieurs fois jusqu'à ce qu'il soit parfait.
0: Comme tous les sports qui nécessitent l'utilisation d'une arme, la sécurité avant tout. L'archerie n'y échappe pas, bien sûr.
1: Alors, on retrouve un petit peu le code des arts martiaux, finalement, où on doit être bien présent, bien ancré. On peut faire énormément de choses qui peuvent être très sympas, voire spectaculaires, mais il y a des codes, il y a des règles, tout ça, pour que ça se passe en sécurité. Et du coup, ça peut apporter, oui, effectivement, beaucoup de bienfaits sur la concentration. Sur les enfants, ça marche super bien.
0: Et ici, on est loin des Jeux Olympiques. Les séances sont adaptées à tous les niveaux, initiés comme amateurs, dans une ambiance reposée et conviviale. Pour autant, à vous de montrer que vous êtes le meilleur archer, parce qu'on n'oublie pas la compétition.
1: Alors, il y a des compétitions amicales, évidemment, entre groupes, entre familles, on se challenge. Et de temps en temps, on fait un tournoi un petit peu plus loin pour savoir quel est le meilleur tireur à 15 mètres. On fait des compétitions un petit peu plus haut, mais ça reste très amical tout ça.
0: Si vous aussi, vous voulez tester vos talents avec un arc, le stand de tir vous attend dans la vallée du Manchet du lundi au samedi de 9h45 à 18h pour des séances de 45 minutes comprises dans la carte Ball Pass. Le matériel est bien sûr prêté sur place et vous avez tout à fait la possibilité de ramener le vôtre. Il ne vous reste plus qu'à viser la cible et, comme dit Valérian,
1: flèche libre, c'est

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1: Les infos loisirs avec à 9h, une rencontre avec les agents du parc national de la Vanoise. Ça se passe sur le parking du Manchet, direction la vallée du Manchet, à pied, en vélo ou avec le train jaune. À 9h30, quelques chanceux qui se sont inscrits auprès de William hier vont pouvoir aller se promener du côté du Monal. Rendez-vous à l'office du tourisme. À 10h, Chloé, notre animatrice, vous propose un atelier créatif et bricolage. Rendez-vous à 10h au télésiège du village. Et bien sûr, c'est gratuit. Il y aura également à 14h un tournoi de futsal du côté du centre aquasportif. Notez que l'office du tourisme est ouvert sans interruption de 8h30 à 19h30. Le centre aquasportif vous accueille jusqu'à 21h. Et au cinéma de Val d'Isère, à 18h, vous pourrez voir Les Gendarmes. Et à 21h, le second film de la comédie française.

0: M et les frères toulousains. Retour de la musique dans 15 secondes.
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0: Il est 8h30, un point sur l'actu nationale et internationale avec Nicolas Gomez. Bonjour Nico.
1: Bonjour à tous. Une nouvelle arrestation dans le milieu du narcotrafic. Rachid Djea, l'un des chefs du réseau de trafic de drogue dans la cité de la Castellane à Marseille, a été interpellé en Algérie lundi. Il est considéré comme un allié de la DZ Mafia. Déjà fin juillet, Mehdi Laribi, l'un des cofondateurs de cette DZ Mafia, a été appréhendé par la police algérienne. Rachid Djea est visé dans le dossier Empire, dans lequel une vingtaine de suspects ont été arrêtés en avril 2025 à Marseille, en lien avec le trafic de drogue. Trois départements en vigilance rouge, feu de forêt, le risque d'incendie est très élevé dans le Var, les Bouches-du-Rhône et le Vaucluse. Notez que le feu qui s'est déclaré dans l'Aude hier à Montserré est fixé. Il aura parcouru 100 hectares et brûlé 50. Dans l'actualité aussi, passe d'armes entre Marine Tondelier et Elon Musk. Le patron du réseau social X a accusé la candidate à la présidentielle de trahison envers la France. Plutôt, la chef de file des écologistes avait demandé d'interdire X en France alors que des accusations d'ingérence russe planent sur la campagne de 2027. Plusieurs candidats ont été visés par des opérations de désinformation de comptes pro-russes ces derniers jours. La France n'a pas à recevoir de leçons de patriotisme d'un milliardaire étranger, a écrit Marine Tondelier sur X. Une plainte déposée après l'explosion d'une balle anti-stress, ça s'est passé dans le Pas-de-Calais. C'est un enfant de 8 ans qui a été brûlé au deuxième degré en manipulant une balle de type squishy. Le liquide contenu dans l'objet a coulé sur son visage. Il doit désormais subir une greffe de peau. Sa mère sur Facebook alerte sur la dangerosité de l'objet. À l'étranger, Donald Trump continue de se montrer confiant sur une fin du conflit en Iran assez bientôt, selon ses mots. Quant au détroit d'Hormuz, il pourrait bientôt rouvrir, selon le locataire de la Maison Blanche. Et puis le foot et le début des matchs de Ligue 3, fini la division nationale. Et derrière ce changement de nom, plusieurs nouveautés aussi. Il faudra compter au moins 16 joueurs sous contrat professionnel au sein des clubs. Ils seront 18 à s'affronter. Voilà pour l'actu, très bonne matinée à tous.
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0: Avec une journée toujours très ensoleillée et chaude, après une matinée parfaitement dégagée, les cumulus gonflent à nouveau sur les reliefs, beaucoup plus facilement du côté de l'est du département qu'à l'ouest. Et nous sommes à l'est. Du côté des températures, on attend tout de même 22 degrés aujourd'hui à Val d'Isère. Isotherme 0 degré vers 4300 mètres. Un tout petit vent en altitude. Secteur ouest-sud-ouest toujours très faible. 10 à 20 km heure. Et le thermomètre qui grimpe avec déjà dans le centre de Val d'Isère, une température de 13,5 degrés. Voici Grand Corps Malade, c'est aujourd'hui que ça se passe. Et ensuite, on retrouve David, justement, pour les animations d'aujourd'hui.
3: 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Je crie pas, je marche doucement, je suis docile et pas chiant. On peut très facilement m'accuser de nonchalance. Pourtant, sur certains points, j'ai bien senti l'urgence. L'urgence de choisir mes envies, l'envie de choisir mes urgences. Choisir mes combats, mes refus, mes évidences. Choisir pour mieux agir et

se craindre d'accepter de se joindre, puisque la vie est un jeu plutôt interactif. Essayons tous ensemble d'en faire un terrain de kiff. C'est dès aujourd'hui qu'on peut changer les choses, qu'on peut scander nos causes, qu'on ose et qu'on propose. Il y a quelques sujets qui ne peuvent plus attendre. On a tous un rôle à jouer, quelques comptes à rendre. Le climat, le partage, solidaire, être heureux. Soyons à la hauteur, ce n'est pas surhumain de remettre à aujourd'hui ce qu'on pensait faire demain.

impact se reflète dans un futur apaisant. 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Y a pas beaucoup de temps, mais y a encore de l'espace pour deux, trois trucs importants. 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

0: Bonjour David.
1: Bonjour Fred.
0: Ah, il y en a qui sont partis visiter un autre écrin de nature, au Monal. Mais nous allons pouvoir toute la matinée rencontrer les agents du Parc National de la Vanoise, un petit peu plus près que d'habitude.
1: C'est à 9h que vous allez pouvoir rencontrer les agents du Parc National de la Vanoise, du côté du parking du Manchet.
0: Toute la matinée, de 9h à midi, et puis ensuite un atelier créatif et bricolage. Et là aussi, on repart avec notre œuvre.
1: Là, vous repartez avec votre œuvre, vous avez rendez-vous avec Chloé qui vous attend avec des clous, avec des bouts de bois, avec des bouts de laine, avec des bouts de ficelle. On se demande ce qu'on va pouvoir en faire. Vous allez voir, c'est assez impressionnant.
0: Ah oui, c'est sympa.
1: C'est un atelier créatif. Si vous avez jamais planté un clou, ben ce sera le moment de le faire avec cet atelier créatif et bricolage. C'est de 10h à midi. C'est au niveau du télésiège du village et c'est gratuit.
0: Et puis nous terminerons cette semaine avec un tournoi de futsal.
1: Du foot en salle à partir de 14h au centre aquasportif. Inscription directement sur place.
0: Merci David. À cet après-midi pour les infos de demain.
1: À tout à l'heure.
0: Et dans un instant, votre horoscope.

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2: Bélier, vous travaillez d'arrache-pied pour clore les dossiers en suspens. Levez le pied tout de même.
3: Taureau, vous traversez une période d'intériorisation nécessaire avant de concrétiser vos plans.
4: Gémeaux, Mercure s'installe aujourd'hui dans votre 11e maison solaire. Vous pouvez réactualiser d'anciens projets mis de côté.
5: Cancer, ne réagissez pas à l'emporte-pièce. Faites profil bas au lieu de vouloir avoir raison systématiquement.
6: Lion, quelle hyperactivité aujourd'hui. Vous avez le vent en poupe et votre curiosité est aux aguets.
7: Vierge, vous investissez vos sous dans des placements sûrs. Vous ne faites confiance qu'à ceux qui ont fait leurs preuves.
8: Balance, vous optez pour une nouvelle organisation afin de mieux gérer votre temps.
9: Scorpion, vous vaquez à vos activités journalières avec application et efficacité.
10: Sagittaire, l'amour vous donne des ailes. Vous virevoltez comme un papillon en butinant les fleurs du plaisir.
11: Capricorne, Mars dans votre signe vous permet de passer à la phase des travaux pratiques plus vite que prévu.
12: Verseau, vous aimeriez posséder un don d'ubiquité, mais ce n'est pas encore possible.
13: Poisson, si vous travaillez devant un écran informatique, faites des pauses toutes les deux heures.

0: 8h47, dans quelques minutes, les infos Zavadine préparées et présentées par Agathe.
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4: Les infos à Valine, préparées et présentées par Agathe. Rebonjour Agathe.
5: Rebonjour Frédéric, voici les infos à Valine de ce vendredi 7 août. Mais avant, voici la météo observée. À cette heure, le ciel était dégagé et ensoleillé, annonçant une nouvelle belle journée. Côté température, il faisait 10 degrés dans le village et 7 degrés au Pisaïa. Pour les routes, rien à signaler. Aujourd'hui aura lieu une célébration en souvenir de Christian Divet, qui nous a quittés le 23 février dernier à l'âge de 85 ans. Christian Divet était arrivé en 1968 à Val d'Isère. Il a fait toute sa carrière pour la STVI en tant que machiniste pour des appareils et a également été responsable du télésiège du Santel. Réservé, minimaliste et passionné par la nature, il adorait être en haute altitude pour observer la faune à travers ses jumelles. Il a également été figurant dans Les Bronzés font du ski, un rôle unique mais néanmoins marquant puisque c'est lui-même qui arrête le télésiège où se retrouve bloqué Jean-Claude Duss avec sa célèbre chanson « Quand te reverrai-je, pays merveilleux ». La messe se tiendra à 18h en l'église de Saint-Bernard de Menton. Hier matin s'est tenu le conseil municipal du mois de juillet en présence de 16 élus. L'ordre du jour comprenait 17 points, dont le rapport d'activité 2025 de la communauté de communes de Haute-Tarentaise, le tarif préférentiel de la promotion du sport auprès des jeunes, le budget supplémentaire 2026 de la régie des pistes et de la sécurité, mais aussi la convention d'entente pour la mutualisation de la cuisine centrale de Val d'Isère au sujet de la fourniture et livraison de repas à la commune de Tignes et les tarifs du stationnement hors voirie sur les parkings couverts et de surface, dont la date d'ouverture des abonnements aura lieu le mardi 6 octobre. Certains points ont été sujets à de longs débats, dont l'attribution d'une subvention d'équipement du budget principal au budget annexe équipement culturel et sportif, mais aussi l'approbation du protocole d'accord de répartition et de polyvalence du titre commun de forfait Tignes-Val d'Isère pour la saison hivernale 2026-2027, dont chacun des points délibérés ont comptabilisé 3 votes. Après l'épuisement de l'ordre du jour, le maire a rappelé une permanence hebdomadaire tous les jeudis après-midi pour que les habitants puissent se rencontrer et échanger avec les élus. L'éclipse du mercredi 12 août a également été évoquée avec l'ouverture exceptionnelle de la télécabine de Solèze pour se rendre le soir au lac de Louillette afin d'admirer le spectacle. Le compte-rendu du conseil municipal est à retrouver en intégralité sur notre site internet. La prochaine séance aura lieu le jeudi 3 septembre à 8h30 dans la salle du conseil à la maison Marcel Charvin. On vous rappelle que la commune met en place une fois par mois une permanence juridique gratuite assurée par Maître Muridi. La troisième permanence se tiendra ce matin de 10h à 13h30 dans la salle vanoise à la Maison de Val. Ce service, accessible à tous les usagers, permet d'obtenir des conseils juridiques sur diverses problématiques du quotidien comme les affaires familiales, le conflit de voisinage ou encore le droit du travail. Il est possible de se présenter avec ou sans rendez-vous. Pour celles et ceux qui souhaitent planifier leur venue, la prise de rendez-vous se fait directement auprès de Maître Muridi via l'adresse mail permanence.juridique@valdisere.fr. Dernier jour pour vous inscrire au vide-grenier de l'association de sauvegarde de Val d'Isère, organisée dimanche à la Daille. Cette cinquième édition est ouverte aux particuliers et dans l'objectif de donner une seconde vie aux objets devenus inutiles et d'éviter les dépôts sauvages. Si vous souhaitez participer en tant que vendeur, l'inscription est obligatoire par mail à valdurable.asvi@gmail.com. Chaque vendeur aura à disposition une table et 2 chaises. Les dépôts d'objets se feront à 9h avant l'ouverture du vide-grenier à 10h jusqu'à 17h. À noter que la manifestation peut être annulée en cas de mauvais temps. Dans l'agenda du jour, retrouvez au cinéma Le Splendide à 18h les gendarmes, suivi à 21h de la Comédie Française. Vivaldi s'est ouvert de 9h à midi, tout comme la mairie qui est ouverte de 9h à midi. La médiathèque est ouverte de 14h à 18h. La centrale de réservation est ouverte de 9h à 19h. L'office de tourisme est ouvert de 8h30 à 19h30. Le centre aquasportif est ouvert de 10h à 20h.

21h, l'acrobranche vous accueille de 10h à 19h et enfin la pêche au lac de Louillette est ouverte de 6h30 à 18h. C'est la fin des infos Avaline, retrouvez dans quelques instants Frédéric. Je vous souhaite une bonne journée et je vous dis à demain.

0: Il est 9h, un point sur l'actu nationale et internationale avec Nicolas Gomez. Bonjour Nico.
1: Bonjour à tous. Le chômage en hausse, plus 0,2 points au deuxième trimestre cette année. C'est 62 000 demandeurs d'emploi en plus qu'au trimestre précédent. Le taux de chômage atteint 8,3%, soit le niveau le plus haut depuis l'automne 2020. Nouvelle preuve de notre efficacité dans la lutte contre la criminalité organisée. Les mots de Gérald Darmanin sur X après l'arrestation de Rachid Djea en Algérie. L'homme a été placé sous contrôle judiciaire. Il est l'un des parrains du réseau de narcotrafic dans la cité de la Castellane à Marseille. Une nouvelle arrestation par les autorités algériennes 20 jours après celle de Mehdi Laribi, l'un des cofondateurs de la DZ Mafia. La canicule qui touche encore 8 départements du sud-est aujourd'hui. L'Ardèche, la Drôme, le Gard, le Vaucluse, le Var, les Alpes-Maritimes et les deux départements corse. Trois départements sont en vigilance rouge aussi pour un risque de feux de forêt très élevé, le Var, le Vaucluse et les Bouches-du-Rhône. Un cas d'antivirus détecté sur le territoire français, annonce du ministère de la Santé hier. Il s'agit d'un voyageur qui a transité en France la deuxième quinzaine du mois de juillet. Le patient est actuellement à l'isolement, en Espagne, avec sa famille. Le ministère de la Santé se montre rassurant, précisant que nous ne sommes pas face à un virus présentant une circulation diffuse dans la population. Les étapes de son voyage seront retracées. À l'étranger, on compte au moins 8 morts et des blessés après une fusillade dans un lycée près de Bangkok, en Thaïlande. Le tireur a tué d'abord ses grands-parents avant de se rendre dans son lycée et de tuer 3 élèves et 3 enseignants. Nouveau week-end de départ en vacances. Bison Futé prévoit des difficultés de circulation dans le Nord, le Grand Ouest et en Auvergne-Rhône-Alpes dans le sens des départs aujourd'hui. C'est orange dans ces zones. Un trafic dense aussi dans un quart sud-est pour les retours. Demain, Bison Futé hisse le drapeau rouge sur toute la France dans les deux sens. Et puis en cyclisme, 7e étape du Tour de France Femmes qui s'élancera depuis la Voulte-sur-Rhône avec une arrivée au mythique Mont Ventoux aujourd'hui. Hier, c'est Kim Lecourt qui s'est imposé sur la 6e étape. Marlène Rosser partira avec le maillot jaune de leader sur les épaules. Voilà pour l'actualité. Excellent début de journée à tous.
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0: Avec une journée toujours très ensoleillée et chaude, après une matinée parfaitement dégagée, les cumulus gonflent à nouveau sur les reliefs, beaucoup plus facilement à l'est qu'à l'ouest du département. Et nous sommes à l'est. Les maximales encore très chaudes, 22 degrés attendus aujourd'hui à Val d'Isère. Isotherme 0 degré vers 4300 mètres. Un tout petit vent en altitude, secteur ouest-sud-ouest. Toujours très faible, 10 à 20 km par heure. Actuellement, dans le centre de la station, nous avons 14,5 degrés.

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1: Les infos loisirs, toujours très nombreuses comme chaque jour à Val d'Isère. Anne, depuis 9h, vous pouvez rencontrer les agents du parc national de la Vanoise. Ça se passe sur le parking du Manchet et c'est gratuit bien sûr. À 9h30, balade au Monal pour les chanceux qui se sont inscrits hier auprès de William. À 10h, avec Chloé que nous recevrons dans quelques minutes au studio de Radio Val, atelier créatif et bricolage, on vous dit tout dans quelques minutes. Et à 14h, un tournoi de futsal du côté du centre aquasportif qui d'ailleurs ferme ses portes ce soir à 21h. L'office du tourisme pour votre accueil est ouvert sans interruption de 8h30 à 19h30 avec ce matin Michel et Océane pour votre accueil. Océane d'ailleurs à qui on souhaite un merveilleux anniversaire. Si vous passez par l'office du tourisme, n'hésitez pas à souhaiter un joyeux anniversaire à la petite Océane. Elle fête ses 26 ans. Joyeux anniversaire Océane. Et puis notez que la maison de Val située juste à côté du centre aquasportif est ouverte tout à l'heure de 14h à 18h pour la médiathèque et le cinéma Le Splendide dans la maison de Val vous proposera à 18h les gendarmes et à 21h de la comédie française.

0: 9h14 à l'écoute de Radio Val. Il est l'heure de recevoir Chloé. Bonjour Chloé.
1: Bonjour Fred.
0: Alors aujourd'hui, plein de choses comme d'habitude que tu vas nous proposer gratuitement, bien entendu. Et aujourd'hui, on va bricoler avec ses petites mains.
1: Exactement. On se retrouve à 10h sur le parc des sports du centre, directement au pied du télésiège village, à côté des terrains de beach volley, comme pour la course d'orientation. Mais cette fois-ci, activité bricolage. Donc une petite planche, des clous et on fait de la création, avec de la laine aussi.
0: Alors en fait, c'est de l'art.
1: Oui.
0: On repart avec notre œuvre.
1: Exactement.
0: Et ben c'est génial ça.
1: Ça va être super sympa.
0: Bon, qu'est-ce qu'il faut prendre aujourd'hui? D'abord, c'est pour tout le monde?
1: C'est pour tout le monde à partir de 5 ans.
0: Oui.
1: Les enfants, prenez bien vos parents avec vous.
0: Oui.
1: Et à part ça, casquette, crème solaire, bouteille d'eau.
0: Eh ben oui, formidable. Et puis on va passer une superbe journée et on repart donc avec notre petite œuvre d'art.
1: Tout à fait. C'est un souvenir à la maison.
0: Voilà, en plus des souvenirs qu'on a plein les yeux avec ce paysage de carte postale. Merci beaucoup Chloé. On se retrouve lundi.
1: À lundi.
0: Il fêtait ses 64 ans hier, lui aussi c'était son anniversaire, Marc Lavoine. Le voici avec Patrick Fiori, Occupé. Son dernier titre, ça va être un tube cet été.

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1: Dans un instant, Mika, et ensuite on va faire un petit tour du côté de Tignes.
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0: Et le ciel bleu, il est aussi de l'autre côté de nos montagnes, du côté de Tignes, avec Morgane. Salut Morgane.
1: Hello, hello, Val d'Isère. Comment ça va?
0: Oh, c'est toujours un plaisir.
1: J'espère que tout va bien. Un beau ciel bleu. Bah, pour terminer les vacances, c'est vrai que le vendredi, en général, hein, ça sonne plutôt la fin. Mais ne vous inquiétez pas parce que on va la terminer comme il se doit, cette fin, sur le Bike Park. Alors, j'espère que vous avez bien, bien profité toute la semaine du Bike Park de Val d'Isère. Un très beau terrain de jeu pour vous. Eh ben, il est peut-être temps de rejoindre Tignes. Si vous n'êtes pas encore venu, hein, ça va être l'occasion de découvrir un petit peu les 220 km de piste entre nos deux bike parks. Alors évidemment, vous n'avez pas fait les 220 km de piste, je ne pense pas, mais en tout cas, voilà, il y a de quoi faire également de l'autre côté de la montagne. Vous allez passer évidemment avec le télésiège de Borsa. Alors tout d'abord, peut-être pour certains, le téléphérique de l'Olympique, télésiège de Borsa, pour arriver directement au sommet Col de Fraisse, et vous allez pouvoir descendre sur cette portion. C'est carrément Welcome to Paradise, c'est comme ça qu'elle s'appelle, avec Tarant Airline, pour débuter. Alors, on peut faire des petits sauts. Alors, vous connaissez sûrement, si vous êtes déjà venu. Voilà, c'est une piste assez aérienne qui vous permet de faire des petits sauts. Vous avez Gare à tes fraises. Ça, c'est une rouge que vous pouvez rattraper. Ou encore Scarfraise. Bon, là, attention, parce que c'est vraiment justement pour les riders qui sont experts. On est monté. Donc, Tarentaise Airline bleu, Gare à tes fraises rouge ou encore Scarfraise noir. Et justement, puisque c'est vendredi, moi, c'est ce que je dis, en tout cas, sur l'antenne d'Ertigne pour ma chronique Bike Park aujourd'hui. C'est peut-être l'occasion de vous challenger un petit peu. Ça peut être sympa. C'est-à-dire que si du côté de Val d'Isère, vous avez Popeye, vous qui avez une longue piste verte, elle fait 18, je crois, quelque chose comme ça, eh ben, vous allez peut-être pouvoir venir et tester justement Tarentaise Airline. De toute façon, ça va être de la bleue, vous êtes obligé de passer par ici, mais peut-être, voilà, grimper en niveau, vous challenger un petit peu. Moi, pour moi, c'est, je me dis, voilà, le vendredi, ça peut être une belle chose à faire, donc n'hésitez pas. Alors évidemment, si vous êtes rider expert et vous en avez marre de Bellevarde, eh ben venez, parce que du côté de Tignes-le-Lac, avec le télésiège de Paquis, vous avez tout un secteur. Bah attention, là, c'est le secteur tout droit dans le pentu. Celui-là, il est réservé aux experts, aux chauds de la ride, avec Kamasu Trail. Vous avez Black Metal ou encore la piste noire Moustache. Mais là, il faut vraiment déjà avoir eu une reconnaissance pour pouvoir faire ce parcours en toute sécurité. Mais vous pouvez vous élancer, ne vous inquiétez pas, il y a encore pour tous les niveaux. Il suffit de toute façon de consulter les applications du Bike Park ou encore le bon vieux plan papier.
0: Et oui, bah formidable, merci beaucoup Morgane. Demain, ça sera, demain ça sera toi et
1: demain,
0: moi.
1: Demain, ce sera moi.
0: Et oui, et ça sera moi. J'espère que j'aurai retrouvé ma voix. Merci beaucoup, mille bisous et à très vite. Salut. Sur le Bike Park. Yes. Ciao.

0: Il est 9h30, toute l'actualité de la planète sport avec Selim Okba. Bonjour Selim.
1: Bonjour à tous. Dans l'actu sport ce matin, le Mont Ventoux se dresse sur la route du peloton du Tour de France Femmes cet après-midi. Le marché des transferts continue de s'affoler en foot. Et puis le tennis avec plusieurs Français en lice au Masters 1000 de Montréal. Le Tour de France féminin à la une, c'est un monument qui attend le peloton. Le Mont Ventoux arrivé au sommet sur la 7e étape cet après-midi. Le géant de Provence, gravi à 19 reprises par le Tour de France masculin, ne s'est jusque-là jamais dressé sur la route du peloton féminin. L'occasion de creuser d'importants écarts au classement général. Un classement dominé pour le moment par la Suissesse Marlène Rösser. Hier, la Mauricienne Kim Lecourte s'est imposée au sprint sur la 6e étape. En foot, le Real Madrid a de nouveau cassé sa tirelire pour acheter l'Ivoirien Yann Diomandé au Rasenballsport Leipzig pour environ 140 millions d'euros, bonus compris. Il devient la recrue la plus chère de l'histoire du club merengue. Les excuses de la FIFA, la Fédération International de football a communiqué hier au sortir d'une réunion de crise avec plusieurs cadres. L'instance reconnaît que des erreurs ont été commises après la polémique sur l'ouverture de la Coupe du Monde aux investisseurs privés. Le verdict est attendu dans 2 à 3 jours pour les Girondins de Bordeaux. Le club a été entendu par le CNSOF qui doit statuer sur son exclusion des championnats nationaux pour raisons financières. Le septuple champion de France a également annoncé se séparer de son entraîneur Ryu Mavuba d'un commun accord. En tennis, la suite du Masters 1000 de Montréal, ça passe pour Arthur Fils, vainqueur de l'Argentin Mariano Navone en 2-7. Il rencontrera Cameron Norrie en 8e de finale. Arthur Hinderknecht poursuit également sa route après le forfait de Frances Tiafoe. En revanche, l'aventure s'arrête là pour Titouan Droguet, battu par Brandon Nakashima en 3-7. Et puis, c'est un spot qui avait fait rêver lors des Jeux Olympiques de Paris 2024. La vague de Teahupo'o à Tahiti en Polynésie française accueille du 8 au 18 août la 7e manche du Championship Tour de Surf. 6 Français dont 5 Polynésiens parmi lesquels le champion olympique Kaoli Vost sont engagés. Voilà pour l'actu sport, très bonne journée.
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0: Avec une journée très ensoleillée et chaude, après une matinée parfaitement dégagée, les cumulus se gonflent à nouveau sur les reliefs, beaucoup plus facilement à l'est qu'à l'ouest du département, et nous sommes à l'est. Les maximales encore très chaudes, 22 degrés attendus aujourd'hui à Val d'Isère, isotherme 0 degré vers 4300 mètres, un tout petit vent en altitude, secteur ouest-sud-ouest très faible, hein, 10 à 20 km par heure. Du côté du thermomètre, il grimpe, 15,6 degrés actuellement dans le centre de Val et 12,6 degrés au sommet de Bellevarde. Voici le nouveau titre de Céline Dion en 3 mots. Bonjour, pardon, merci.

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1: Alors, quelques mots sur notre Bike Park. Nous n'avons pas Maxime Higel ce matin, mais on va pouvoir quand même parler vélo. Vous savez que nous avons 220 km de piste entre Val d'Isère et Tignes, avec 5 disciplines, de la descente, du cross-country, de l'enduro, du VTT et du VTT AE, donc électrique. C'est 19 itinéraires de descente enduro, de descente DH, 8 pistes d'enduro, 9 pistes d'enduro dédiées au VTT AE, et pour les plus endurants, 11 montées sont dédiées au cross-country et accessibles au VTT AE. Alors bien sûr, si vous avez un souci sur les pistes, vous appelez le 112, c'est le numéro pour déclencher les services d'urgence. Le mieux de vous rapprocher des pancartes situées tout au long de votre itinéraire pour vous localiser. Et là, les backpatrol et les secours arriveront pour vous sauver. Mais tout se passera bien aujourd'hui. Il suffit de prendre une bouteille d'eau, une casquette, de la crème solaire et vous allez passer une superbe journée. La pluie a pu coller la poussière sur les montagnes, donc sur notre bike park aujourd'hui, ça va être une journée fantastique.

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0: 9h50, les infos de Val d'Isère, préparées et présentées par Agathe. Rebonjour Agathe.
5: Rebonjour Frédéric, voici les infos à Valine de ce vendredi 7 août. Mais avant, voici la météo observée. À 7h, le ciel était dégagé et ensoleillé, annonçant une nouvelle belle journée. Côté température, il faisait 10 degrés dans le village et 7 degrés au Pissaya. Pour les routes, rien à signaler. Aujourd'hui aura lieu une célébration en souvenir de Christian Divet, qui nous a quittés le 23 février dernier à l'âge de 85 ans. Christian Divet était arrivé en 1968 à Val d'Isère. Il a fait toute sa carrière pour la STVI en tant que machiniste pour des appareils et a également été responsable du télésiège du Santel. Réservé, minimaliste et passionné par la nature, il adorait être en haute altitude pour observer la faune à travers ses jumelles. Il a également été figurant dans Les Bronzés font du ski, un rôle unique mais néanmoins marquant puisque c'est lui-même qui arrête le télésiège où se retrouve bloqué Jean-Claude Duss avec sa célèbre chanson « Quand te reverrai-je, pays merveilleux ». La messe se tiendra à 18h en l'église de Saint-Bernard de Menton. Hier matin s'est tenu le conseil municipal du mois de juillet en présence de 16 élus. L'ordre du jour comprenait 17 points, dont le rapport d'activité 2025 de la communauté de communes de Haute-Tarentaise, le tarif préférentiel de la promotion du sport auprès des jeunes, le budget supplémentaire 2026 de la régie des pistes et de la sécurité, mais aussi la convention d'entente pour la mutualisation de la cuisine centrale de Val d'Isère au sujet de la fourniture et livraison de repas à la commune de Tignes et les tarifs du stationnement hors voirie sur les parkings couverts et de surface, dont la date d'ouverture des abonnements aura lieu le mardi 6 octobre. Certains points ont été sujets à de longs débats, dont l'attribution d'une subvention d'équipement du budget principal au budget annexe équipement culturel et sportif, mais aussi l'approbation du protocole d'accord de répartition et de polyvalence du titre commun de forfait Tignes-Val d'Isère pour la saison hivernale 2026-2027, dont chacun des points délibérés ont comptabilisé 3 votes. Après l'épuisement de l'ordre du jour, le maire a rappelé une permanence hebdomadaire tous les jeudis après-midi pour que les habitants puissent rencontrer et échanger avec les élus. L'éclipse du mercredi 12 août a également été évoquée avec l'ouverture exceptionnelle de la télécabine de Solez pour se rendre le soir au lac de Louillette afin d'admirer le spectacle. Le compte-rendu du conseil municipal est à retrouver en intégralité sur notre site internet. La prochaine séance aura lieu le jeudi 3 septembre à 8h30 dans la salle du conseil à la maison Marcel Charvin. On vous rappelle que la commune met en place une fois par mois une permanence juridique gratuite assurée par Maître Muridi. La troisième permanence se tiendra ce matin de 10h à 13h30 dans la salle vanoise à la Maison de Val. Ce service, accessible à tous les usagers, permet d'obtenir des conseils juridiques sur diverses problématiques du quotidien comme les affaires familiales, le conflit de voisinage ou encore le droit du travail. Il est possible de se présenter avec ou sans rendez-vous. Pour celles et ceux qui souhaitent planifier leur venue, la prise de rendez-vous se fait directement auprès de Maître Muridi via l'adresse mail permanence.juridique@valdisere.fr. Dernier jour pour vous inscrire au vide-grenier de l'association de sauvegarde de Val d'Isère, organisée dimanche à la Daille. Cette cinquième édition est ouverte aux particuliers et dans l'objectif de donner une seconde vie aux objets devenus inutiles et d'éviter les dépôts sauvages. Si vous souhaitez participer en tant que vendeur, l'inscription est obligatoire par mail à valdurable.asvi@gmail.com. Chaque vendeur aura à disposition une table et 2 chaises. Les dépôts d'objets se feront à 9h avant l'ouverture du vide-grenier à 10h jusqu'à 17h. À noter que la manifestation peut être

annulée en cas de mauvais temps. Dans l'agenda du jour, retrouvez au cinéma Le Splendide à 18h Les Gendarmes, suivi à 21h de la Comédie Française. Vivaldi s'est ouvert de 9h à midi, tout comme la Mairie qui est ouverte de 9h à midi. La médiathèque est ouverte de 14h à 18h. La centrale de réservation est ouverte de 9h à 19h. L'office de tourisme est ouvert de 8h30 à 19h30. Le centre aquasportif est ouvert de 10h à 21h. L'agrobranche vous accueille de 10h à 19h. Et enfin, la pêche au lac de Louillette est ouverte de 6h30 à 18h. C'est la fin des infos à Valine. Retrouvez dans quelques instants Frédéric. Je vous souhaite une bonne journée et je vous dis à demain.

s'attaque, attention, à la surconsommation. Irresponsable à ses yeux et dangereusement futile, il a d'ailleurs téléchargé sur son iPhone l'application qui s'appelle e-assistant contre les achats inutiles.

0: Il est 10h, un point sur l'actualité avec Nicolas Gomez. Bonjour Nico.
1: Bonjour à tous. Les violences sexuelles en hausse de 48% depuis le mois de mai. Résultat du rapport Interstat du ministère de l'Intérieur publié hier. Après l'affaire Liana, des infractions qui étaient en attente de qualification jusqu'ici ont ainsi engendré un effet statistique sur le nombre de violences sexuelles enregistrées au mois de juin et de juillet, précise le document. Dans la Drôme, le feu a progressé de 30 hectares dans la nuit. Les flammes ont donc parcouru 270 hectares depuis lundi dans le massif du Claps. Dans l'Aude, le feu est fixé depuis hier à Montserré. Il a parcouru 100 hectares et cette journée s'annonce encore à haut risque pour les pompiers. Trois départements sont en vigilance rouge feu de forêt. Le risque d'incendie est très élevé dans le Var, les Bouches-du-Rhône et le Vaucluse. Il s'agit de son niveau le plus haut depuis l'automne 2020. Le taux de chômage en hausse, plus 0,2 points au deuxième trimestre, soit 62 000 demandeurs d'emploi en plus que le trimestre précédent. Une randonneuse retrouvée morte dans une crevasse près de Chamonix. Son corps a été découvert hier matin dans le glacier du Tour en Haute-Savoie. La victime est une alpiniste russe qui avait disparu depuis mardi. Le peloton de gendarmerie de haute montagne de Chamonix était mobilisé pour tenter de la retrouver. Elle était partie seule en laissant ses affaires dans un refuge sans jamais revenir. C'est ce qui a donné l'alerte. La victime aurait chuté à travers un pont de neige. La Thaïlande, sous le choc, a pris une fusillade. Un adolescent a tué au moins 8 personnes près de Bangkok. Il s'est d'abord rendu au domicile de ses grands-parents pour les assassiner avec une arme à feu, puis s'est dirigé vers son lycée avant de tuer 3 élèves et 3 enseignants. L'adolescent est mort, lui aussi. Un incident terrible. Cela n'aurait jamais dû arriver, a réagi le premier ministre thaïlandais. Et puis lever les yeux au ciel, ce soir, début des nuits des étoiles. Jusqu'à dimanche, de nombreux clubs d'astronomie partout en France proposent près de 500 animations à l'occasion de la 36e édition de l'événement estival. Au programme, plus d'étoiles filantes avant l'autre événement astronomique de la semaine prochaine, l'éclipse solaire. Pour le moment, Météo France prévoit un ciel généralement dégagé sur l'Hexagone le 12 août. Voilà pour l'actualité, très bonne journée à tous.
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0: Avec une journée très ensoleillée et chaude, après une matinée parfaitement dégagée, les cumulus gonflent à nouveau sur les reliefs, beaucoup plus facilement à l'est qu'à l'ouest, et nous sommes à l'est. Les maximales encore très chaudes, 22 degrés attendus aujourd'hui à Val d'Isère, isotherme 0 degré vers 4300 mètres, un tout petit vent très léger, 10 à 20 km par heure en altitude, secteur ouest, sud-ouest, et puis du côté du thermomètre, nous avons actuellement 16,7 degrés pour le début de la nuit des étoiles. Ce soir, pas de problème, les cumulus de montagne se dissipent rapidement en soirée et laissent place à un ciel bien étoilé. C'est la fin de cette matinale que j'ai fait avec seulement la moitié de ma voix. Merci tout de même d'être avec nous tous les matins pour prendre le petit déjeuner ensemble dans la matinale. Ça sera encore le cas demain matin à partir de 7h30 et on vous retrouve cet après-midi bien sûr avec David pour les animations de demain. La météo, il y aura bien sûr les coups de cœur de la médiathèque et notre chronique nature avec Steve. Passez une formidable journée. À demain matin.

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1: Bonjour à tous. Le Var, les Bouches-du-Rhône et le Vaucluse face à une nouvelle journée tendue sur le front des incendies. Les trois départements sont en vigilance rouge, feu de forêt pour un risque très élevé. Dans l'Aude, le feu est fixé depuis hier soir. 100 hectares parcourus. Dans la nuit, l'incendie dans la Drôme a progressé de 30 hectares et les conditions météo sont peu favorables. Le département est en vigilance orange canicule comme 7 autres. L'Ardèche, le Gard, le Vaucluse, le Var, les Alpes-Maritimes et les deux départements Corse. Plus 7% les cambriolages en hausse en juillet par rapport à l'année dernière. En tout, 18 600 vols dans les logements ont été enregistrés le mois dernier, selon les données du service statistique du ministère de l'Intérieur. Une hausse à mettre en perspective avec la tendance baissière enregistrée sur les 7 premiers mois, selon le rapport du service. Le chômage, lui, en hausse aussi, plus 0,2 points au deuxième trimestre cette année. C'est 62 000 demandeurs d'emploi en plus qu'au trimestre précédent. Le taux de chômage atteint 8,3%, soit le niveau le plus haut depuis l'automne 2020. Une nouvelle arrestation dans le milieu du narcotrafic. Rachid Djea, l'un des chefs du réseau de trafic de drogue de la cité de la Castellane à Marseille, a été interpellé en Algérie lundi. Et déjà fin juillet, Mehdi Laribi, l'un des cofondateurs de la DZ Mafia, a été appréhendé par la police algérienne. Rachid Djea est visé dans le dossier Empire, dans lequel une vingtaine de suspects ont été arrêtés en avril 2025 à Marseille, en lien avec le trafic de drogue. 45e jour de mobilisation au SAMU social de Paris. Hier, les syndicats ont obtenu un conseil d'administration extraordinaire qui se tiendra aujourd'hui. Les grévistes s'opposent à la remise à la rue de personnes hébergées en urgence depuis l'activation du plan Grand Froid. Le Japon frappé par le puissant typhon Dolphin. Des rafales pouvant atteindre les 216 km/h sont attendues dans les prochaines heures près d'Okinawa, dans le sud de l'archipel. De nombreux vols ont été annulés. Et puis la 7e étape du Tour de France Femmes avec une arrivée au mythique Mont Ventoux aujourd'hui. Hier, la Mauricienne Kim Lecourte s'est imposée sur la ligne d'arrivée à Tournon-sur-Rhône. Au général, la Suissesse Marlène Rosser conserve son maillot jaune. Voilà pour l'actu, très bonne journée à tous.

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1: Bonjour à toutes et tous. Jusqu'à 26 degrés relevés la nuit dernière près de la Méditerranée. 8 départements du sud-est restent en vigilance orange canicule. Et Météo France prévoit cet après-midi entre 35 et 39 degrés sur ces régions, avec des pointes à 40 degrés possibles dans le Var et dans le Gard. Sur le front des incendies, celui d'hier dans les Corbières, dans l'Aude, est désormais fixé. Il a parcouru 100 hectares. En revanche, la situation reste compliquée dans la Drôme, avec une nouvelle progression des flammes sur 30 hectares dans le massif de Claps. Les conditions sont défavorables avec un vent marqué. Ce vendredi, 3 départements sont en vigilance rouge pour un risque très élevé d'incendie. Le Vaucluse, les Bouches-du-Rhône et le Var. Petite accalmie pour les prix des carburants. L'essence repasse sous la barre des 2 euros avec 1,98 euros le litre en moyenne. Le gasoil, lui, affiche 2,18 euros en moyenne. C'est aussi en légère baisse. Et sur les routes, la circulation s'annonce difficile sur plusieurs régions. C'est orange sur l'Auvergne-Rhône-Alpes, mais aussi pour les départs sur le Nord et le Grand Ouest et pour les retours sur les départements de l'arc méditerranéen. Demain, ce sera rouge sur tout le pays, selon Bison Futé. Le risque de transmission est très limité. Le ministère de la Santé rassure aujourd'hui après la détection d'un cas d'antivirus chez un touriste en vacances en France au mois de juillet. Ce franco-argentin présentait en effet une charge virale très faible lors de son diagnostic. Il est actuellement à l'isolement en Galice, au nord-est de l'Espagne. Le ministère de la Santé précise qu'il n'y a aucun lien établi avec le foyer épidémique d'antivirus qui se trouvait sur le navire de croisière en mai dernier. Et puis c'est le début d'une nouvelle saison de foot ce week-end. Avant la Ligue 2 demain, place à la première journée de Ligue 3 ce soir. C'est le nouveau nom du championnat de national. 18 équipes sont en lice, désormais toutes professionnelles, avec notamment pour les promus Cannes, Thionville et La Roche-sur-Yon. Et pour les équipes qui sont descendues de Ligue 2 la saison dernière, Amiens et Bastia. Tous les matchs démarrent à 20h45. Voilà pour ce point sur l'actu. Très bonne journée.

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1: Bonjour à toutes, bonjour à tous. La reprise du feu du massif de Claps dans la Drôme avec désormais 270 hectares brûlés. L'incendie reste actif sur son secteur est selon les pompiers qui s'inquiètent d'un risque de propagation élevé à cause du vent. Notez que le feu d'hier après-midi dans l'Aude, lui, a été fixé après avoir parcouru 100 hectares. Et alors que nous vivons un été historique pour les incendies toujours plus nombreux et dévastateurs, les Français veulent s'engager. Les candidats pour devenir sapeurs-pompiers volontaires sont de plus en plus nombreux. C'est ce qu'observent la plupart des SDIS, les services départementaux d'incendie et de secours. Pour devenir pompier volontaire, il faut avoir entre 16 et 67 ans. On en compte plus de 200 000 en France. La forte augmentation des cas de violences sexuelles, c'est ce qui ressort du bilan du ministère de l'Intérieur. Plus 48% sur la période de mai à juillet, avec près de 53 000 victimes au total. Et c'est probablement un effet de l'affaire Liana. Le gouvernement avait demandé le recensement en urgence des affaires de violences sexuelles sur mineurs. Et la médiatisation du meurtre et du viol de la jeune fille de 11 ans a aussi encouragé certaines victimes à porter plainte. La courbe du chômage toujours en hausse en France. C'est le sixième trimestre de suite selon les données de l'INSEE. Plus 0,2 points à son plus haut niveau depuis 2020. On compte désormais 8,3% de la population active en recherche d'un emploi. Le départ de la 7e étape du Tour de France Femmes. Le peloton s'élance de la Voulte sur Rhône en Ardèche pour 147 km direction le mythique Mont Ventoux dans le Vaucluse. C'est une première pour les coureuses avec une arrivée au sommet prévue après 17h. Le maillot jaune est toujours sur les épaules de Marlène Reusser. Et puis en attendant l'éclipse solaire historique de mercredi prochain, on peut observer le ciel dès ce soir pour profiter des étoiles filantes. La 36e édition de la Nuit des Étoiles se tient jusqu'à dimanche avec des animations prévues partout en France par près de 350 associations d'astronomie. Et c'est la fin de cette édition. Bon début d'après-midi.

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1: Bonjour, et d'abord on en sait plus sur la première visite du pape Léon XIV en France le mois prochain. Le Vatican vient de publier son programme. Il y aura notamment une rencontre en privé avec des victimes d'abus au sein de l'Église. Le pape sera à Paris le 25 et le 26 septembre avec une veillée pour les jeunes au Stade de France et une grande messe sur les Champs-Élysées. Les inscriptions pour y participer ouvriront à partir de lundi, indique le diocèse de Paris. Puis le souverain pontife ira à Lourdes le dimanche 27 et enfin à Metz le lendemain. La circulation est difficile dès cet après-midi sur les routes, à la veille d'un nouveau week-end de chasse et croisée. Bison Futé classe la journée en orange dans le Grand Ouest, l'Auvergne-Rhône-Alpes et le long de la Méditerranée. Et demain, Bison Futé voit rouge sur tout le pays pour les départs comme pour les retours. Et rouler coûte toujours très cher. Si les tensions sont un peu redescendues au Moyen-Orient, les prix à la pompe restent élevés. Comptez 2,18€ le litre de gasoil en moyenne. L'essence, en revanche, est repassée sous la barre symbolique des 2€. La Thaïlande sous le choc après cette fusillade. Un adolescent a tué au moins 8 personnes près de Bangkok, notamment ses grands-parents, puis des élèves et enseignants de son lycée, faisant aussi plusieurs blessés. Le tireur présumé âgé d'une quinzaine d'années est mort, selon les autorités. Selon le premier ministre thaïlandais, l'attaque dans son établissement a été clairement planifiée. Et puis la sécheresse des sols continue de s'aggraver, selon Météo France. Généralisée à l'ensemble du territoire, elle atteint toujours des niveaux records et ce n'est pas fini. Alors que la chaleur va faire un retour en force dans les prochains jours, dès demain, une masse d'air chaud va remonter vers le nord et ce nouvel épisode sera davantage marqué encore pour le milieu de la semaine prochaine, annonce Météo France. Et notez qu'aujourd'hui, 8 départements du sud-est, de l'Ardèche et de la Drôme, jusqu'aux Alpes-Maritimes et à la Corse, sont en vigilance orange canicule. On pourrait dépasser de nouveau 40 degrés sur le Var, mais aussi sur le Gard cet après-midi. Enfin, la nuit dernière, on a relevé entre 21 et 26 degrés autour de la Méditerranée. C'est la fin de cette édition. Très bon après-midi. 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
1: Bonjour, bonjour à toutes et tous. Trois départements en vigilance rouge, feu de forêt. Le risque d'incendie est très élevé dans le Var, les Bouches-du-Rhône et le Vaucluse. C'est orange dans la Drôme où le feu dans le secteur de Die continue de progresser. Difficile d'accès, il a brûlé 270 hectares. Et alors que nous vivons un été historique pour les incendies, les Français veulent s'engager. Les candidats pour devenir sapeurs-pompiers volontaires sont de plus en plus nombreux. C'est ce qu'observent la plupart des SDIS, les services départementaux d'incendie et de secours. On compte 200 000 pompiers volontaires en France. Une affiche qui fait polémique à Agde dans l'Hérault. Le maire Rassemblement National Aurélien Lopez-Ligori a placardé à l'entrée des plages des visuels générés par intelligence artificielle. Ta chicha et ta musique, on n'en veut pas. Nos vacances, tu les respectes, peut-on lire sur l'un d'entre eux avec trois hommes d'origine maghrébine. L'opposition s'insurge, tout comme plusieurs associations dont SOS Racisme. Depuis, la mairie a fait marche arrière et retiré ses affiches. Le ministère de la Santé rassure aujourd'hui après la détection d'un cas d'antivirus chez un touriste en vacances en France au mois de juillet. Le risque de transmission est très limité alors que ce franco-argentin présentait une charge virale très faible lors de son diagnostic. Il est actuellement à l'isolement en Galice, au nord-est de l'Espagne. La France ne tolérera aucune tentative d'ingérence étrangère, assure le ministre des Affaires étrangères. Sur le réseau X, Jean-Noël Barrot répond à Jean-Luc Mélenchon, le leader insoumis, et en vue de la prochaine présidentielle, il promet d'être intraitable contre les tentatives de falsification de notre débat démocratique. Plusieurs candidats potentiels ont été visés ces derniers jours par des campagnes de désinformation venues de l'étranger, notamment de la Russie. Et puis de nouvelles médailles françaises au championnat d'Europe de natation à Paris. C'était à la mi-journée sur le 3 km en eau libre, avec l'argent pour Marc-Antoine Olivier et le bronze pour Logan Fontaine. Les épreuves de course en bassin de ces championnats d'Europe débuteront, elles, lundi.

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1: Bonjour à toutes, bonjour à tous. C'est d'abord, vous êtes déjà nombreux sur les routes cet après-midi avec le début d'un nouveau week-end de chassés croisés. Selon Bison Futé, c'est orange sur l'Auvergne-Rhône-Alpes, mais aussi pour les départs sur le Nord et le Grand Ouest et pour les retours près de la Méditerranée jusqu'en début de soirée. Demain, ce sera rouge sur tout le pays avec des difficultés dès le début de la matinée. Un éducateur de gym mis en examen pour agression et harcèlement sexuel sur mineurs. C'était il y a plus de 2 semaines pour ces faits commis dans plusieurs clubs des Yvelines. Selon le parquet de Versailles, l'enquête concerne une dizaine de mineurs qui ont mis en cause ce professeur de gymnastique âgé de 58 ans. Il a été placé sous contrôle judiciaire. Le burkini de nouveau autorisé sur les plages de Mandelieu-la-Napoule. Le tribunal administratif a suspendu l'arrêté qui avait été pris par le maire de droite Sébastien Leroy. Car pour la justice, c'est une atteinte grave à la liberté de croyance et de circulation. Une décision saluée par la Ligue des droits de l'homme qui avait vertement critiqué cet arrêté municipal. Le pape va s'entretenir avec Emmanuel Macron dès son arrivée en France. Le programme détaillé de la visite de Léon XIV a été publié par le Vatican. Aujourd'hui, ce sera du 25 au 28 septembre. Et après 2 jours à Paris, il se rendra à Lourdes pour une messe en plein air, puis à Metz. Le Vatican annonce aussi que le pape rencontrera en privé des victimes de violences sexuelles au sein de l'Église. Du cyclisme et l'ascension du Mont Ventoux qui se profile pour les coureuses. Et c'est une première sur le Tour de France Femmes avec cette arrivée au sommet pour la fin de la 7e étape. Elle pourrait être décisive pour le classement final. L'arrivée est prévue tout à l'heure un peu après 17h. Enfin, c'est le début d'une nouvelle saison de football ce week-end et avant la Ligue 2 demain. Place à la Ligue 3 ce soir. C'est le nouveau nom du championnat de national avec 18 équipes en lice, désormais toutes professionnelles pour remporter le tout nouveau Trophée de France. Et tous les matchs de cette première journée démarrent à 20h45. Et c'est la fin de ce flash. Très bon après-midi.

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1: Bonsoir à tous. 4 départements supplémentaires en vigilance orange canicule demain. L'alerte de Météo France s'étend sur le Rhône, l'Isère, la Savoie et la Haute-Savoie. Elle reste en place sur les 8 départements du sud-est jusqu'à la Corse. On a relevé cet après-midi 37 degrés à Calvi, plus de 39 dans le Var. Et Météo France annonce un retour en force de la chaleur dans les prochains jours. Dès demain, une masse d'air chaud va remonter vers le nord et un nouvel épisode caniculaire est attendu en milieu de semaine prochaine sur de nombreuses régions en France. Une femme suspectée d'avoir tué son enfant de 3 ans, le parquet de Lyon annonce qu'elle est mise en examen hier. Elle est soupçonnée d'avoir empoisonné son fils décédé en début de semaine. Elle avait donné l'alerte après l'avoir retrouvé inanimé dans leur immeuble du 8e arrondissement de Lyon. La mère âgée de 35 ans a été placée en détention provisoire. Marche arrière de la mairie RN à Agde après cette campagne d'affichage polémique. Ta chicha et ta musique, on n'en veut pas. Nos vacances, tu les respectes. Pouvait-on lire sur une affiche représentant 3 hommes d'origine maghrébine placardés à l'entrée des plages de cette station balnéaire de l'Hérault. Un arrière-fond raciste assez clair pour le président de SOS Racisme. La mairie les a depuis retirés. La courbe du chômage toujours en hausse en France et c'est le 6e trimestre de suite selon les données de l'INSEE. Plus 0,2 points à son plus haut niveau depuis 2020. On compte désormais 8,3% de la population active en recherche d'un emploi. La France ne tolérera aucune tentative d'ingérence étrangère, assure le ministre des Affaires étrangères. Sur le réseau X, Jean-Noël Barrot répond à Jean-Luc Mélenchon, le leader insoumis, et il promet d'être intraitable contre les tentatives de falsification de notre débat démocratique qui veulent influer sur les élections. Enfin, en attendant l'éclipse solaire historique de mercredi prochain, la nuit des étoiles démarre ce soir partout en France. 36e édition avec jusqu'à dimanche plus de 500 événements organisés. Voilà pour l'info. Bonne fin d'après-midi.
2: 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Votre météo pour cette nuit et pour demain. Les cumulus de montagne se dissipent rapidement en soirée et laissent place à un ciel bien étoilé. Vous allez pouvoir apprécier le début de la nuit des étoiles. Et puis pour la journée de demain, journée parfaitement ensoleillée, mais surtout à nouveau très chaude avec le retour des valeurs caniculaires. À noter un peu de nébia possible vers le Mont-Cenis. À part ça, aucun nuage à l'horizon. Les températures monteront jusqu'à 24 degrés demain à Val d'Isère. Au terme 0 degré vers 4500 mètres et on aura un tout petit vent de secteur ouest-sud-ouest faible, 20 à 25 km par heure. Notez pour votre soirée que le centre aquasportif vous accueille jusqu'à 21h et le cinéma Le Splendide vous propose comme second film à 21h de la Comédie Française. Bonne soirée à notre écoute et à demain matin 7h30 pour la matinale.

0: Bonsoir David.
1: Bonsoir Fred.
0: Merci d'être à notre micro tous les soirs pour évoquer les animations de demain. Bienvenue à nos amis vacanciers. Et dès demain, on va pouvoir se mettre en jambe avec deux tournois.
1: Ça sera le samedi et vous allez pouvoir faire deux tournois. Vous choisissez soit le pickleball. Le pickleball, c'est un sport qu'on va pouvoir retrouver du côté de la vallée du Manchet. La vallée du Manchet, vous n'hésitez pas, prenez le train jaune par exemple. Et là, vous allez découvrir le parc du Manchet où on peut retrouver énormément de sports, dont du tennis et dont du pickleball. Le pickleball, c'est entre le ping-pong, le tennis, le paddle. C'est très facile de jouer. Que vous connaissiez ou que vous ne connaissiez pas, on vous attend à partir de 10h pour ce tournoi de pickleball.
0: Et toujours dans la vallée du Manchet, justement à 16h, un tournoi de tennis.
1: Un tournoi de tennis où il faut avoir un niveau balle orange pour participer à ce tournoi de tennis. Enfants, adultes sont attendus à partir de 16h. Vous inscrivez directement sur place.
0: Merci beaucoup David.

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0: Il est l'heure de parler des coups de cœur de la Maison de Val et j'ai le plaisir de recevoir Marie-Ève. Bonjour Marie-Ève.
1: Bonjour Frédéric.
0: Alors aujourd'hui, le coup de cœur de la Maison de Val est une autrice, mais une autrice qui monte. De qui s'agit-il ?
1: Alors aujourd'hui, je vais vous parler de Marie Vareille et de son dernier roman qui s'intitule La dernière allumette. Alors il faut savoir que Marie Vareille, si vous n'avez jamais entendu ce nom, retenez-le bien. C'est, à mon sens, l'étoile montante, qui brille pourtant déjà bien haut, d'une galaxie littéraire jusqu'alors dominée par des noms tels que Grimaldi, Valognes, Le Gardinier, Martin Lugan ou encore D'Acosta. Là-haut, les places sont pourtant chères. C'est une littérature qu'on qualifie à tort de « feel good » et qui nous emmène immanquablement dans de véritables montagnes russes émotionnelles. Eh bien, Vareille, livre après livre, elle nous offre une qualité de lecture incroyable, une justesse dans le ton qui ne manque jamais d'émouvoir. On a retenu que son précédent livre, Désenchanté, le roman de l'année dernière, était un condensé d'émotions, une petite pépite qui, dès les premières pages, nous happe. Impossible de lâcher le livre sans avoir le dénouement de l'intrigue, impossible de quitter le livre sans éprouver un pincement à l'idée de dire adieu aux personnages qui nous ont fait rire et pleurer. Comme pour un « Tout le bleu du ciel » de D'Acosta, rares sont les lecteurs à sortir indemnes de cette histoire. Et en 2024, nouvelle année, nouvelle histoire et nouveau sans faute de Vareille, qui roman après roman récit le tour de force de garder une qualité d'écriture constante. Pas de parution en dents de scie, pas de son premier roman est bien, mais le suivant un peu moins, mais son dernier n'est pas si mal. Non, pour Vareille, c'est vraiment constant.
0: Alors, cette histoire, de quoi parle-t-elle ?
1: Alors, cette histoire parle d'Abigail, la narratrice, qui vit depuis 27 ans dans une abbaye suite à un traumatisme survenu dans son enfance. Et si elle a fait vœu de silence, elle reçoit malgré tout la visite de son grand frère deux fois par mois.
0: Alors c'est une histoire de couvent, une histoire de bonne sœur finalement.
1: Alors pas du tout, bien au contraire. L'histoire s'ancre dans un monde on ne peut plus réel. On découvre au fil des chapitres le passé familial d'Abigail, marqué par des violences familiales. Une narration qui s'intercale avec le présent de son frère, qui lui a rencontré une femme et dont la plus grande crainte, on le découvre au fur et à mesure, est de reproduire le schéma familial destructeur de son enfance. D'autres éléments viennent petit à petit se broder à cette trame, qui tisse au fil du livre des situations de vie particulièrement touchantes sur le thème des violences au sein d'un foyer. Et on n'a qu'une envie, leur dire de fuir, leur faire comprendre que la violence qu'ils subissent n'est pas normale, qu'il faut cesser de trouver des justifications à leur bourreau, même si on sait pourtant que la réalité n'est pas si simple, que l'emprise psychologique est extrêmement forte, que la plupart des femmes n'en sortent pas, ne déposent pas plainte et protègent même leur bourreau en lui trouvant des excuses. On sait aussi que la première claque n'est jamais anodine. Et dans ce livre, c'est avant tout nous, lecteurs, qui en prenons une et une magistrale avec ça. Et comme les protagonistes, impossible de nous enfuir. L'histoire nous happe, nous subjugue et nous restons jusqu'à la dernière minute, la dernière page, le dernier mot, avec le cœur chaviré, les yeux qui picotent et malgré tout une lumière qui brille plus fort que jamais. Car Fred, le récit, parfois drôle, parfois touchant, reste avant tout lumineux. Jamais sordide, jamais glauque, toujours pavé d'étoiles dans la nuit, de forêts et de chemins qui n'égarent pas, mais au contraire nous ramène à notre propre humanité. Une humanité belle, solidaire et flamboyante.
0: Donc une autrice à suivre bien sûr, et pour l'heure, on peut se rendre à la Maison de Val, à la médiathèque pour emprunter ce livre et aller le lire, pourquoi pas, au bord du lac de Louillette. Merci beaucoup Marie-Ève et à très vite à notre micro pour un prochain coup de cœur de la Maison de Val.
1: Merci Frédéric et à bientôt.

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1: Bonsoir à toutes, bonsoir à tous. C'est d'abord les cambriolages en nette hausse cet été, plus 7% au mois de juillet par rapport à l'an dernier, avec 27 648 faits recensés selon le dernier bilan du ministère de l'Intérieur. Et la hausse cette année est surtout conjoncturelle, selon Jean-Christophe Couvy, secrétaire national du syndicat de police Unité.
2: Au mois de juillet, on a eu la Coupe du Monde de football. Donc beaucoup de policiers ont été pris sur les services, sur des fan zones. Il y a eu aussi les feux de forêt, entre guillemets, où il fallait envoyer des policiers, des gendarmes. Les renforts d'été, par exemple, prennent aussi du personnel pour envoyer sur les plages ou sur des villes qui grossissent d'un seul coup suite à l'afflux de touristes. Il y a eu aussi la canicule. Lors des canicules, en fait, souvent les gens laissent ouvert les fenêtres des domiciles, y compris dans la nuit. Et donc, il y a des spécialistes, entre guillemets, qui savent qu'on peut s'introduire dans les domiciles de nuit, même quand vous dormez, des fois, vous ressentez rien.
1: Et la canicule va justement gagner du terrain dès demain. 4 départements supplémentaires en vigilance orange, la Savoie, la Haute-Savoie, l'Isère et le Rhône. Météo France annonce un pic de chaleur dans tout le sud de la France, avec des pointes à 38 degrés dans le sud-ouest et le long de la vallée du Rhône. Concernant les feux de forêt, pas de vigilance rouge prévue ce samedi, mais une trentaine de départements en orange, notamment la Bretagne, les Pays de la Loire, l'Occitanie jusqu'à la Provence. On en sait plus sur la première visite du pape Léon XIV en France. Le mois prochain, le Vatican a publié son programme détaillé. Il prévoit notamment une rencontre en privé avec des victimes d'abus au sein de l'Église. Le pape sera d'abord à Paris à partir du 25 septembre. Il s'entretiendra avec Emmanuel Macron dès son arrivée. Et puis la victoire de Katarzyna Niewiadoma en haut du Mont Ventoux. C'est la Polonaise qui s'impose dans cette 7e étape en solitaire et qui s'empare du maillot jaune après son attaque dans l'ascension du mythique sommet. C'était une première sur le Tour de France Femmes. Place demain à l'avant-dernière étape entre Sisteron et Nice. Et c'est la fin de ce point sur l'info. Bonne fin de journée et bon week-end. Oui.
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4: 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Votre météo pour cette nuit et pour demain. Les cumulus de montagne se dissipent rapidement en soirée et laissent place à un ciel bien étoilé. Vous allez pouvoir apprécier le début de la nuit des étoiles. Et puis pour la journée de demain, journée parfaitement ensoleillée, mais surtout à nouveau très chaude avec le retour des valeurs caniculaires. À noter un peu de nébia possible vers le Mont-Cenis. À part ça, aucun nuage à l'horizon. Les températures monteront jusqu'à 24 degrés demain à Val d'Isère, isotherme 0 degré vers 4500 mètres et on aura un tout petit vent de secteur ouest-sud-ouest faible, 20 à 25 km par heure. Notez pour votre soirée que le centre aquasportif vous accueille jusqu'à 21h et le cinéma Le Splendide vous propose comme second film à 21h de la Comédie française. Bonne soirée à notre écoute et à demain matin 7h30 pour la matinale.

0: Bonsoir David.
1: Bonsoir Fred.
0: Merci d'être à notre micro tous les soirs pour évoquer les animations de demain. Bienvenue à nos amis vacanciers. Et dès demain, on va pouvoir se mettre en jambe avec deux tournois.
1: Ça sera le samedi et vous allez pouvoir faire deux tournois. Vous choisissez soit le pickleball. Le pickleball, c'est un sport qu'on va pouvoir retrouver du côté de la vallée du Manchet. La vallée du Manchet, vous n'hésitez pas à en prendre le train jaune par exemple. Et là, vous allez découvrir le parc du Manchet où on peut retrouver énormément de sports, dont du tennis et dont du pickleball. Le pickleball, c'est entre le ping-pong, le tennis, le paddle. C'est très facile de jouer. Que vous connaissiez ou que vous ne connaissiez pas, on vous attend à partir de 10h pour ce tournoi de pickleball.
0: Et toujours dans la vallée du Manchet, justement à 16h, un tournoi de tennis.
1: Un tournoi de tennis où il faut avoir un niveau balle orange pour participer à ce tournoi de tennis. Enfants, adultes sont attendus à partir de 16h. Vous inscrivez directement sur place.
0: Merci beaucoup David.

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1: Bonsoir à toutes et tous. La reprise du foot professionnel ce soir en France, le Tour de France féminin et cette arrivée au Mont Ventoux qui a tenu toutes ses promesses. Et puis le Masters 1000 de Montréal, c'est du tennis à la une de l'actu sport ce soir. C'est un nouveau chapitre qui débute pour le football français. La 3e division reprend ses droits ce soir pour une nouvelle saison totalement inédite. Le temps du National 3 est révolu, place désormais à la Ligue 3, un championnat organisé par la Fédération française de football avec uniquement des équipes professionnelles. Une première édition qui réunira 18 clubs avec son lot de nouveautés, Céline Mokba.
2: Oui, beaucoup de choses vont changer pour cette première saison de Ligue 3. Parmi ces changements, l'introduction du football vidéo support. Un système de vidéo à l'arbitrage allégé, il permettra aux entraîneurs d'utiliser deux challenges par match en cas de situation entrant dans le champ d'action de la VAR. Les clubs devront également compter dans leurs effectifs 16 joueurs sous contrat professionnel au minimum. Un effort financier important a été fait par la Fédération française de football. Le budget total du championnat s'élèvera à 12,3 millions d'euros. 70% de cette somme sera redistribuée aux clubs de Ligue 3 à partir de la saison prochaine.
1: Le format pour cette saison sera le même que pour la Ligue 2, deux montées et des barrages d'accession. Une Ligue 3 qui devrait être assez ouverte avec des grands noms du foot français. Le Stade Malherbe de Caen, Bastia ou encore Valenciennes sont engagés dès ce soir. Première journée à 20h45. Kasia Niewiadoma grave son nom dans la légende du Mont Ventoux. La Polonaise a remporté la 7e étape du Tour de France Femmes cet après-midi pour la première arrivée de la grande boucle féminine au sommet du géant de Provence. Elle prend du même coup le maillot jaune, la lauréate du Tour 2024 qui compte 15 secondes d'avance sur Demi Vollering et 39 secondes sur Marlène Reusser. Et puis il y aura au moins deux Français en 8e de finale du Master 1000 de Montréal. En attendant Terence Atman qui joue ce soir son 3e tour à minuit contre le Tchèque Mensik, Arthur Rinderknecht et Arthur Fils se sont tous les deux qualifiés la nuit dernière. Rinderknecht affrontera l'Américain Nakashima tandis qu'Arthur Fils devra se défaire du Britannique Cameron Norrie. Bonne soirée à notre écoute.

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1: Aujourd'hui, nous allons parler plantes, mais sous un angle qui suscite souvent la curiosité, c'est-à-dire celui de leurs usages et des pratiques anciennes. Il y aura une chronique sur les plantes comestibles et une autre sur les plantes toxiques. Mais aujourd'hui, nous allons parler phytothérapie en parlant des plantes qui soignent. On les nommait au Moyen-Âge les simples. On évoque aussi la notion de pharmacopée traditionnelle. Je vais donc parler des plantes médicinales de nos montagnes que l'on peut voir ou collecter facilement à Val d'Isère. L'idée n'étant évidemment pas de remplacer le médecin par des cueillettes sauvages, rappelons à toute fin utile le principe des plantes médicinales. La diversité du vivant, tant animal que végétal, a développé au fil de l'évolution une quantité stupéfiante de substances chimiques naturelles. Oui, parce que chimique et naturel n'est pas antinomique. Ces molécules, parfois complexes, sont présentes car elles apportent un avantage, par exemple aux plantes. Elles permettent de lutter contre les parasites et les herbivores. Elles limitent la compétition avec les plantes voisines. Elles protègent contre différents facteurs de l'environnement, pour donner de maigres exemples. Et il s'avère que parmi ces substances, certaines vont avoir des propriétés médicinales pour l'homme. Et la pharmacologie moderne l'a très bien compris. L'intérêt est donc d'identifier les principes actifs aux propriétés pharmacologiques présentes dans les plantes, de les isoler, les concentrer et au besoin de les modifier et de les synthétiser pour fabriquer les médicaments de la médecine conventionnelle. Alors pourquoi ne pas revenir à la source et profiter des balades estivales pour découvrir cette pharmacie à ciel ouvert qui nous est proposée et renouée avec une pratique de l'humanité plurimillénaire. Je vous propose donc le top 5 des plantes médicinales à connaître absolument à Val d'Isère pour compléter votre petite pharmacie des bobos du quotidien. Oui, je ne vais pas vous proposer des plantes qui soignent le cancer ou le Covid-19. Précision, attention à ne pas cueillir dans les espaces naturels protégés où ces plantes, comme toutes les autres d'ailleurs, sont interdites de cueillette et on s'assure de bien avoir identifié l'espèce avant de l'utiliser. Allez, c'est parti pour notre top 5. La première est l'achillée millefeuille. Omniprésente dans les prairies autour du village, l'achillée est la plante idéale pour les petites coupures, les saignements et éviter l'inflammation. Les feuilles froissées directement dans le nez qui saigne ou la sève directement sur la plaie ralentira rapidement le saignement et favorisera la cicatrisation. L'épilobe en épi est la deuxième plante que je vous propose, peut-être la plus facile à reconnaître, présente partout autour du village et cela avec une grande durée de floraison. Vous pourrez utiliser l'épilobe pour les problèmes urinaires ou comme relaxant après une difficile randonnée avec une bonne infusion du soir. La troisième est l'arnica des montagnes. Alors attention, cette plante est maintenant protégée sur certains secteurs de Savoie depuis juin de cette année, en Chartreuse, dans les Bauges et dans le massif de l'Épine, et donc pas en Vanoise. Cette plante mythique que l'on trouvera dans les prairies alpines en sortant un peu des sentiers depuis Solèze, on veillera à ne pas la confondre avec d'autres fleurs jaunes, alors pas de panique, hein, la seule conséquence serait l'absence d'effet. Hein. On l'utilisera par frottement de la fleur ou compresse sur les contusions, les hématomes ou les courbatures. Quatrième plante, le millepertuis tacheté, une jolie fleur qui apprécie les lieux ensoleillés entre la daille et le fornet. Les taches sur les pétales sont dues à une huile photosensible, du coup on ne l'utilisera pas directement au soleil comme une crème solaire. Par contre, une fois rentrée, son action cicatrisante et pour calmer les brûlures comme les coups de soleil révéleront son efficacité. La dernière, la reine des prés, visible près des ruisseaux comme source à la daille ou derrière le village en direction de la ferme de la Droit, cette plante très aérienne renferme de l'acide salicylique, principe actif donc de l'aspirine. Elle est donc préconisée comme antidouleur en infusion ou cataplasme. Évidemment, cette sélection restreinte de plantes médicinales pourrait être élargie à l'occasion de balades nature proposées par les accompagnateurs spécialisés. Je pense notamment à Francky qui complétera concrètement et largement mon propos lors de ses balades intitulées « Dans le jardin de ma grand-mère ». Vous trouverez également à la médiathèque des ouvrages pour compléter vos recherches. Merci et à demain.

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1: Bonsoir à tous. Le mercure va de nouveau s'emballer ce week-end. À compter de demain, 12 départements du quart sud-est seront placés en vigilance orange canicule selon Météo France. Le thermomètre pourrait grimper jusqu'à 37 voire 38 degrés ce samedi après-midi. Une hausse des températures qui devrait marquer le début d'un nouvel épisode de chaleur en milieu de semaine prochaine. Le quatrième depuis le début de l'été. La chaleur qui ne facilite pas le travail des pompiers dans le Var ce vendredi soir est placée à haut risque avec le renforcement du Mistral. Selon la préfecture, 700 sapeurs-pompiers sont toujours mobilisés dans le massif du Gros Bessillon où le feu n'est toujours pas contenu. En parallèle, l'incendie dans la Drôme, lui, continue sa progression. Près de 270 hectares de végétation ont brûlé depuis le début de la semaine. Plus de 300 soldats du feu sont sur place. Demain, 34 départements seront placés en vigilance orange pour les feux de forêt. Risque d'incendie élevé dans la majeure partie du sud de la France et dans l'ouest jusqu'en Bretagne. Dans le reste de l'actualité, une femme soupçonnée d'avoir tué son fils de 3 ans mise en examen à Lyon. Selon le parquet, elle a été placée en détention provisoire pour avoir empoisonné la victime en début de semaine. C'est la mère elle-même qui avait donné l'alerte après avoir retrouvé l'enfant inanimé dans leur immeuble du 8e arrondissement. Les investigations se poursuivent. Le gouvernement hausse le ton face au risque d'ingérence étrangère. Sur X, le ministre des Affaires étrangères Jean-Noël Barrot promet la tolérance zéro. Une réaction adressée notamment à Jean-Luc Mélenchon. Le chef de file de la France Insoumise avait dénoncé de possibles interventions extérieures dans le débat public. Jean-Noël Barrot, lui, annonce de son côté que la France sera intraitable contre toute tentative de falsification du débat démocratique, mais aussi contre les manœuvres visant à influencer les élections. Et puis en cyclisme, Kasia Niewiadoma, seule au monde au sommet du Mont Ventoux. La Polonaise a remporté l'étape reine de ce Tour de France en solitaire et s'empare du maillot jaune à deux étapes de l'arrivée à Nice. Elle devance la Néerlandaise Demi Vollering et l'Italienne Elisa Longo-Borghini. Très bonne soirée à tous.
2: 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Bonne soirée à l'écoute de Radio Val d'Isère. Votre météo pour cette nuit et pour demain. Les cumulus de montagne se dissipent rapidement en soirée et laissent place à un ciel bien étoilé. Vous allez pouvoir apprécier le début de la nuit des étoiles. Et puis pour la journée de demain, journée parfaitement ensoleillée mais surtout à nouveau très chaude avec le retour des valeurs caniculaires. À noter un peu de nébia possible vers le Mont Cenis. À part ça, aucun nuage à l'horizon. Les températures monteront jusqu'à 24 degrés demain à Val d'Isère. Isotherme 0 degré vers 4500 mètres et on aura un tout petit vent de secteur ouest-sud-ouest faible, 20 à 25 km par heure. Notez pour votre soirée que le centre aquasportif vous accueille jusqu'à 21h et le cinéma Le Splendide vous propose comme second film à 21h de la comédie française. Bonne soirée à notre écoute et à demain matin 7h30 pour la matinale.

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1: Bonsoir, bonsoir à tous. Fin de la vigilance rouge ce samedi pour les feux de forêt. 34 départements restent en orange en Bretagne, dans les Pays de la Loire, en Occitanie et en Provence. Notez que le feu du massif du Gros-Bessillon dans le Var n'est toujours pas complètement maîtrisé. Près de 700 sapeurs-pompiers sont toujours mobilisés. Ce week-end qui marque également le début d'un nouvel épisode de chaleur en France. 12 départements du quart sud-est seront en alerte orange canicule de la Haute-Savoie jusqu'à la Corse. On attend des pointes jusqu'à 38 degrés dans le sud du pays et le long de la vallée du Rhône. L'actualité, c'est aussi cette fusillade en Thaïlande. Ce vendredi, un adolescent de 14 ans a ouvert le feu dans un lycée proche de Bangkok. Le dernier bilan provisoire fait état de 8 morts, dont l'assaillant ainsi que ses grands-parents. Le premier ministre thaïlandais évoque un élève perturbé et sous pression à l'école. Le chômage continue de progresser en France. Plus 0,2% observé au deuxième trimestre 2026 selon l'INSEE. Le taux atteint désormais 8,3% au total, soit le plus haut niveau enregistré depuis l'automne 2020. Et puis, c'est un nouveau chapitre pour le football français qui débute ce soir. La 3e division reprend ses droits pour une nouvelle saison totalement inédite. Fini la nationale, place désormais à la Ligue 3, un championnat organisé par la FFF avec uniquement des équipes professionnelles. Une première saison qui réunira 18 clubs avec son lot de nouveautés, Céline Mokba.
2: Oui, beaucoup de choses vont changer pour cette première saison de Ligue 3. Parmi ces changements, l'introduction du football vidéo support. Un système de vidéo à l'arbitrage allégé, il permettra aux entraîneurs d'utiliser deux challenges par match en cas de situation entrant dans le champ d'action de la VAR. Les clubs devront également compter dans leurs effectifs 16 joueurs sous contrat professionnel au minimum. Un effort financier important a été fait par la Fédération française de football. Le budget total du championnat s'élèvera à 12,3 millions d'euros. 70% de cette somme sera redistribuée aux clubs de Ligue 3 à partir de la saison prochaine.
1: La Ligue 3, ça débute ce soir en multiplex. Tous les matchs sont à suivre à partir de 20h45. Excellente soirée à tous.

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1: Bonsoir à tous. Le feu est désormais fixé dans le Var. Annonce de la préfecture ce soir, l'incendie du Gros Bessillon qui durait depuis maintenant 18 jours et avait brûlé près de 5700 hectares. 6000 personnes avaient notamment été évacuées au plus fort de l'incendie. La vigilance reste de mise alors que les températures vont continuer de monter dans le secteur ce week-end. Dans ce contexte, 12 départements du quart sud-est seront placés en vigilance orange canicule à compter de demain. Les températures vont rapidement grimper avec des maximales qui pourraient atteindre 37 à 38 degrés dans le sud-ouest. Une nouvelle poussée de chaleur qui devrait se prolonger dans les prochains jours. Selon Météo France, cet épisode pourrait même marquer le début d'une nouvelle vague de chaleur en milieu de semaine prochaine, la quatrième depuis le début de l'été. Beaucoup de monde également sur les routes ce samedi. C'est un nouveau week-end de chasse et croisée qui s'annonce. Bison futé, voie rouge sur l'ensemble du territoire pour les départs comme pour les retours. De gros ralentissements attendus notamment en Auvergne-Rhône-Alpes mais aussi le long du littoral atlantique. Prudence également dans le sens des retours en Île-de-France où le trafic devrait être particulièrement chargé. Dans le reste de l'actualité, face à la polémique, la mairie d'Agde renonce à sa campagne d'affichage. On pouvait y lire « Ta chicha et ta musique, on n'en veut pas nos vacances, tu les respectes » sur un visuel représentant trois hommes d'origine maghrébine. Une campagne vivement dénoncée par plusieurs associations. La municipalité dirigée par le Rassemblement National a finalement décidé de retirer ses affiches. Des Champs-Élysées jusqu'à Lourdes dans le sud-ouest, le pape Léon XIV est attendu en France au mois de septembre. Le Vatican a détaillé ce vendredi le programme du souverain pontife pour sa toute première visite officielle en France. Il rencontrera notamment Emmanuel Macron avant de traverser le pays jusqu'à Lourdes. Son voyage se terminera à Metz en Moselle le 28 septembre. Et puis en foot, la saison débute officiellement ce soir pour les pros avec le lancement de la toute nouvelle Ligue 3. La première journée de cette troisième division a débuté en multiplex à 20h45. Demain, place à la Ligue 2. Là aussi, toutes les rencontres de la première journée seront à suivre en simultané à partir de 20h45. Excellente soirée à tous.

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1: Bonsoir à tous. Après plus de deux semaines de lutte, le feu du Gros Bessillon est désormais fixé. C'est l'annonce ce vendredi soir de la préfecture du Var. Le sinistre, qui aura mobilisé d'importants moyens pendant 18 jours, a brûlé près de 5700 hectares. Au plus fort de l'épisode, plus de 6000 personnes avaient dû être évacuées par précaution. Les autorités appellent toutefois à la plus grande vigilance. 34 départements seront d'ailleurs en alerte orange pour les feux de forêt ce samedi. Risque d'incendie élevé dans la majeure partie du sud de la France et dans l'ouest jusqu'en Bretagne. Il va également faire très chaud ce week-end. 12 départements seront en alerte orange canicule, dont l'Isère, le Rhône, la Savoie et la Haute-Savoie qui s'ajoutent à la liste. Météo France annonce un pic de chaleur dans tout le sud de la France avec des pointes à 38 degrés dans le sud-ouest et le long de la vallée du Rhône. Dans l'actualité également, un éducateur de gym mis en examen pour agression et harcèlement sexuel sur mineurs. C'était il y a plus de deux semaines pour des faits commis dans plusieurs clubs des Yvelines. Selon le parquet de Versailles, l'enquête concerne une dizaine de mineurs qui ont mis en cause ce prof de gymnastique âgé de 58 ans. Il a été placé sous contrôle judiciaire. La tension continue de monter entre Madrid et Rome sur la question migratoire. L'Espagne a menacé ce vendredi l'Italie de mesures de rétorsion après l'afflux de migrants dans l'enclave de Ceuta. Le gouvernement de Pedro Sanchez exige la levée immédiate de la suspension de l'accord de libre circulation mis en place par les autorités italiennes. L'Espagne prévient qu'elle prendra des mesures proportionnelles si la situation n'évolue pas d'ici dimanche. De son côté, l'Italie prévoit de maintenir ses restrictions au moins jusqu'au 15 août. Et puis, les yeux sont rivés vers le ciel ce week-end. La nuit des étoiles débute ce soir partout en France. Jusqu'à dimanche, plus de 600 animations gratuites sont organisées à travers tout le pays pour permettre au public d'observer les merveilles du ciel estival. Et le spectacle, lui, se prolongera jusqu'à la pluie d'étoiles filantes attendue dans la nuit du 12 au 13 août. Un spectacle qui s'annonce particulièrement favorable cette année. Très bonne soirée à tous.